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2: Bonjour à tous, à la une de l'actualité, le budget 2027 entre dans le vif du sujet à l'Assemblée nationale. La motion de rejet préalable déposée par le groupe socialiste a été repoussée hier soir par 236 voix contre et 149 pour. Les députés entament désormais l'examen de la première partie du projet de loi de finances. Les députés ont adopté à l'unanimité la proposition de loi dite intégrale contre les violences sexistes et sexuelles. Les élus LFI se sont abstenus, dénonçant notamment la suppression de mesures visant à protéger les femmes étrangères. Le texte doit être examiné au Sénat. Un policier mis en examen après qu'un lycéen a été éborgné à Tours. Les faits remontent à fin septembre. En marge de manifestations lycéennes, le fonctionnaire a été placé sous contrôle judiciaire. Autre actualité sociale, les manifestations ont rassemblé hier 480 000 personnes selon l'intersyndicale de la jeunesse, contre 160 000 selon la police. Plus d'un enfant sur quatre n'est pas systématiquement installé dans un siège auto adapté. C'est ce que révèle une étude Ipsos publiée aujourd'hui. À plus de la moitié des parents placent également leur bébé face à la route avant l'âge légal de 15 mois en France. Le siège auto est obligatoire jusqu'à 10 ans. Les auteurs de l'étude alertent sur ces comportements à risque, notamment lors des trajets courts. Il manque des poches de sang en France, alerte lancée par l'établissement français du sang. Les stocks baissent depuis le mois dernier à cause des virus, des collectes annulées à cause des intempéries et des mobilisations lycéennes. L'EFS appelle donc les donneurs à se mobiliser, notamment pendant les vacances de la Toussaint. Sophie Lecam est la directrice générale adjointe de l'EFS.
3: On a eu une baisse de la fréquentation de nos collectes. Donner son sang, c'est un geste qui prend finalement peu de temps dans une vie, ça prend une heure. Donc trois vies potentielles sauvées grâce à une heure de son temps, c'est plutôt pas mal. La peur de l'aiguille, elle existe toujours. Tous ceux qui viennent nous voir pour la première fois, en fait, quand ils ressortent de chez nous, ils sont vraiment très fiers d'eux-mêmes et ils se rendent compte que finalement, leur peur n'était pas tellement fondée et que finalement, ça se passe très bien. Aujourd'hui, on estime qu'il nous manque environ 10 000 poches dans nos réserves. Donc c'est un objectif qui est ambitieux, mais qui est atteignable si les donneurs se mobilisent.
2: Des propos recueillis par Manil Alikodja. On termine par du sport, du football et une soirée compliquée hier pour les clubs français en Ligue des Champions. Lille a été battue par Arsenal 3-0 à Londres après avoir résisté pendant une heure. C'est leur deuxième défaite en deux matchs. Même déception pour les Lensois, battus 2-0 par le Sporting Portugal à Bollaert. Et ce soir, Paris joue sur le terrain de Manchester City à 21h. Belle journée à tous.
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Bonjour, j'espère que vous allez bien ce matin. On se retrouve pour une nouvelle expression et la définition ce matin de l'expression tirer les vers du nez, c'est-à-dire réussir adroitement à faire parler quelqu'un sur un sujet ou des informations qu'il ne voulait pas aborder ou tout simplement pas divulguer. Alors l'origine de cette expression, eh bien plusieurs hypothèses. Les hypothèses sur cette origine de cette expression est attestée depuis le 15e siècle, elles sont multiples les origines, mais aucune n'est réellement satisfaisante. Une des premières, qui semble plus séduisante, viendrait d'une déformation du latin « verum », c'est-à-dire « le vrai ». On tirerait donc la vérité du nez. Mais pourquoi du nez? Et pourquoi les vers au pluriel? Une autre hypothèse, eh bien, certains évoquent les charlatans de l'époque qui prétendaient guérir les gens en leur retirant par le nez les vers qui étaient forcément la cause de leur maladie. Il y a même eu Littré qui faisait un rapprochement hasardeux avec les comédons ou points noirs qu'on extirpe du dessus du nez et qui, s'ils ont bien la pointe noire, ont plutôt l'apparence de plus ou moins de mini asticots blancs. C'est pas très agréable. Voilà l'expression, donc tirer les vers du nez. Ce qui est plus agréable, c'est d'écouter les programmes de Variance FM. Je vous souhaite une bonne écoute et surtout une bonne journée. Je vous dis à demain.

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1: Bonjour à tous et bienvenue dans votre agenda Rion-Limagne. Et pour commencer, je vous propose une marche automnale gourmande au profit de l'AFM Téléthon. Elle aura lieu le dimanche 18 octobre à Saint-Genès-Duretz. Au programme, deux parcours, 5 ou 12 km, au tarif de 5 euros seulement. Et si vous souhaitez allier ces circuits à un repas, vous le pouvez au tarif de 20 euros pour les adultes et de 10 euros pour les moins de 10 ans. Les départs se feront à la salle polyvalente de 8h30 à 10h30 au plus tard. Pour tout renseignement, vous pouvez contacter le 06 81 94 04 55. Continuons avec la 6e rencontre internationale de voix d'homme. Elle aura lieu du 16 au 18 octobre au théâtre de Châtel-Guyon. Au programme notamment, le vendredi à partir de 20h30, un concert d'ouverture avec le chœur Voix d'Homme et le chœur du Brassus venu de Suisse romande. Le samedi 17 octobre, vous retrouverez deux concerts. À 17h, la chorale du Brassus et le chœur L'Alliance vous procureront d'intenses émotions. Et à 20h30, le Pays Basque sera à l'honneur avec le groupe Eragioc qui proposera un moment unique et réjouissant à tous les spectateurs. Pour clôturer le festival, rendez-vous le dimanche 18 octobre à 15h pour apprécier une dernière fois le chœur Voix d'Homme et le chœur de l'Alliance. Le tarif est de 15 euros. Et si vous souhaitez de plus amples renseignements, vous pouvez aller sur le site www.voixdhomme.fr. L'association La Route de la Limagne propose une balade d'automne. Un moment de passion, de convivialité et surtout de belles mécaniques, le dimanche 18 octobre à Maringues. Le rendez-vous est fixé à 9h du matin au kiosque, pour un départ d'une balade d'environ 70 km.

Et évidemment, toutes ces belles cylindrées se retrouveront ensuite pour un moment de convivialité avec un grand repas au tarif de 12€ pour les adhérents et de 15€ pour les non-adhérents. Au menu, une terrine, un jambon à la broche accompagné de pommes de terre grenaille et un dessert. Décidément, le sport est à l'honneur cette semaine. Rendez-vous ce week-end, plus particulièrement ce dimanche 18 octobre, pour la traditionnelle marche des chouettes qui aura lieu à Saint-Sylvestre-Pragoulin. Comme chaque année, les participants pourront choisir entre 4 parcours de 7, 15, 28 ou 35 km afin de profiter du territoire selon leurs envies et leur niveau. Mais petite nouveauté, l'association L'Atelier est adhérente à Bio 63. Elle souhaitait donc faire de cette randonnée bien plus qu'une simple sortie nature. En effet, ce sera cette année l'occasion de partir à la rencontre de l'alimentation bio et locale, le tout dans un esprit convivial. La randonnée sera donc ponctuée de ravitaillements gourmands, mettant à l'honneur autant que possible des produits issus de l'agriculture biologique et de production locale. Pour plus de renseignements, vous pouvez contacter le 07 64 83 01 42. Et on termine avec la programmation du dancing La Belle Époque à Puy-Guillaume. Le mercredi 14 octobre, c'est Tony Fontaine qui vous attend pour vous faire danser. Et le dimanche 18 octobre, vous avez rendez-vous avec Jo Béatrice pour un repas dansant à partir de midi. Bien sûr, vous pourrez, si vous le souhaitez, venir uniquement danser dès 15h. Plus de renseignements au 06 10 97 97 27. Et bien voilà, votre agenda se termine. Je vous souhaite à tous et à toutes une très belle journée. À notre écoute.

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2: Et en ce mercredi 14 octobre, bonne fête aux justes, les béliers, excellent climat astral pour vos amours. Les taureaux, envisagez les choses plus rationnellement avant de vous engager dans un nouveau projet. Les gémeaux, célibataires, vous ne serez pas très fleur bleue, même si vous donnez parfois l'impression. Les cancers, certaines personnes risquent de semer la zizanie dans votre couple. Les lions, vous vivez en harmonie avec celui ou celle que vous aimez. Vierge, l'argent pourrait bien devenir un motif de discorde. Les balances, ne faites rien sans vous entourer de personnes avisées, notamment s'il s'agit d'argent. Les scorpions, votre joie de vivre affectera favorablement votre vie conjugale. Les sagittaires, cessez donc de dramatiser votre situation où vos problèmes ne sont pas exceptionnels. Capricorne, ne laissez pas votre relation amoureuse se gâter à cause des perturbateurs. Les Verseaux, vous mettrez en place une stratégie professionnelle rigoureuse et bien rodée afin de mener à bien vos projets. Enfin les poissons, si on vous doit de l'argent, n'hésitez pas à réclamer votre dû. Bonne journée et à demain.

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2: Bonjour à tous, à la une de l'actualité, le budget 2027 entre dans le vif du sujet à l'Assemblée nationale. La motion de rejet préalable déposée par le groupe socialiste a été repoussée hier soir par 236 voix contre et 149 pour. Les députés entament désormais l'examen de la première partie du projet de loi de finances. Les députés ont adopté à l'unanimité la proposition de loi dite intégrale contre les violences sexistes et sexuelles. Les élus et les filles se sont abstenus, dénonçant notamment la suppression de mesures visant à protéger les femmes étrangères. Le texte doit être examiné au Sénat. Un policier mis en examen après qu'un lycéen a été éborgné à Tours. Les faits remontent à fin septembre. En marge de manifestations lycéennes, le fonctionnaire a été placé sous contrôle judiciaire. Autre actualité sociale, les manifestations ont rassemblé hier 480 000 personnes selon l'intersyndicale de la jeunesse, contre 160 000 selon la police. Plus d'un enfant sur quatre n'est pas systématiquement installé dans un siège auto adapté. C'est ce que révèle une étude Ipsos publiée aujourd'hui. À plus de la moitié des parents placent également leur bébé face à la route avant l'âge légal de 15 mois en France. Le siège auto est obligatoire jusqu'à 10 ans. Les auteurs de l'étude alertent sur ces comportements à risque, notamment lors des trajets courts. Il manque des poches de sang en France, alerte lancée par l'établissement français du sang. Les stocks baissent depuis le mois dernier à cause des virus, des collectes annulées à cause des intempéries et des mobilisations lycéennes. L'EFS appelle donc les donneurs à se mobiliser, notamment pendant les vacances de la Toussaint. Sophie Lecam est la directrice générale adjointe de l'EFS.
3: On a eu une baisse de la fréquentation de nos collectes. Donner son sang, c'est un geste qui prend finalement peu de temps dans une vie, ça prend une heure. Donc 3 vies potentielles sauvées grâce à une heure de son temps, c'est plutôt pas mal. La peur de l'aiguille, elle existe toujours. Tous ceux qui viennent nous voir pour la première fois, en fait, quand ils ressortent de chez nous, ils sont vraiment très fiers d'eux-mêmes et ils se rendent compte que finalement, leur peur n'était pas tellement fondée et que finalement, ça se passe très bien. Aujourd'hui, on estime qu'il nous manque environ 10 000 poches dans nos réserves. Donc c'est un objectif qui est ambitieux, mais qui est atteignable si les donneurs se mobilisent.
2: Des propos recueillis par Manil Alikodja. On termine par du sport, du football et une soirée compliquée hier pour les clubs français en Ligue des Champions. Lille a été battue par Arsenal 3-0 à Londres après avoir résisté pendant une heure. C'est leur deuxième défaite en 2 matchs. Même déception pour les Lensois, battus 2-0 par le Sporting Portugal à Bollaert. Et ce soir, Paris joue sur le terrain de Manchester City à 21h. Belle journée à tous.

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Bonjour, j'espère que vous allez bien ce matin. On se retrouve pour une nouvelle expression et la définition ce matin de l'expression tirer les vers du nez, c'est-à-dire réussir adroitement à faire parler quelqu'un sur un sujet ou des informations qu'il ne voulait pas aborder ou tout simplement pas divulguer. Alors l'origine de cette expression, eh bien plusieurs hypothèses. Les hypothèses sur cette origine de cette expression est attestée depuis le 15e siècle, elles sont multiples les origines, mais aucune n'est réellement satisfaisante. Une des premières, qui semble plus séduisante, viendrait d'une déformation du latin verum, c'est-à-dire levrer. On tirerait donc la vérité du nez. Mais pourquoi du nez? Et pourquoi les vers au pluriel? Une autre hypothèse, eh bien, certains évoquent les charlatans de l'époque qui prétendaient guérir les gens en leur retirant par le nez les vers qui étaient forcément la cause de leur maladie. Il y a même eu Littré qui faisait un rapprochement hasardeux avec les comédons ou points noirs qu'on extirpe du dessus du nez et qui, s'ils ont bien la pointe noire, ont plutôt l'apparence de plus ou moins de mini-asticots blancs. C'est pas très agréable. Voilà l'expression, donc tirer les vers du nez. Ce qui est plus agréable, c'est d'écouter les programmes de Variance FM. Je vous souhaite une bonne écoute et surtout une bonne journée. Je vous dis à demain.

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1: Bonjour à tous et bienvenue dans votre agenda livre à doigt Forez. Et pour commencer, que diriez-vous de déguster des saucissons cuits dans l'alambic? C'est vrai que c'est délicieux. Et justement, une grande vente est proposée à l'occasion du Doraton, un événement qui se tiendra à la salle polyvalente de Dora le samedi 17 octobre de 9h à 15h. Le tarif est de 7€ le saucisson et de 20€ les trois. Vous êtes vivement invité à réserver au 06 62 28 66 13. Le jour J, une buvette sera proposée et un orgue de barbarie sera présent pour vous divertir. Et évidemment, tous les bénéfices seront comme chaque année reversés à l'AFM Téléthon. On poursuit avec le club des Sans-Soucis de Palières qui vous propose une exposition des ouvrages réalisés par les membres du club à la salle de l'ancienne expo de Palières le samedi 17 octobre de 9h à midi et de 14h à 18h et le dimanche 18 octobre de 9h à midi. Alors n'hésitez pas à venir nombreux, la salle est située à un chemin de l'église à Palières. Et maintenant, que diriez-vous de participer à une grande fête qui a lieu depuis 48 ans à Tours-sur-Mémont? Vous l'avez compris, je parle bel et bien de la foire de la Saint-Géraud. Elle aura lieu le samedi 17 octobre tout au long de la journée. Au programme notamment, des animations, des expositions et surtout une brocante gratuite et sans réservation. Pour les plus gourmands, vous pourrez également déguster un repas tripes ou jambon à la broche dès 8h du matin à la salle des fêtes. Le menu se compose d'une entrée, du plat principal, de fromage et d'un dessert. Et il est au tarif de 17€ pour les adultes et gratuit pour les moins de 10 ans. Au programme également le jour J, un concours de pétanque l'après-midi, des jeux gonflables, des saucissons cuits dans le marc, un concours de fruits et légumes et surtout en soirée de 20h à minuit, un concert de cristal noir. Et maintenant, je vous propose une fête pour le moins originale. Il s'agit de celle des cucurbitacées qui aura lieu le samedi 17 octobre à la grange de Saint-Victor-Montvianney. L'événement aura lieu de 10h à 18h et vous retrouverez sur place un marché artisanal, un concours de dessin des écoles sur le thème les cucurbitacées voyagent en Auvergne, une buvette, de la restauration.

Animations sur place et de multiples animations pour les enfants. Tandis que certains seront en train de faire la fête, d'autres penseront déjà aux fêtes. Car oui, Noël n'est plus très loin. Et pour préparer ses cadeaux, quoi de mieux que d'aller faire un tour dans une bourse aux jouets? Justement, il y en a une à Néronde-sur-Dor, le dimanche 18 octobre, de 9h à 17h à la salle polyvalente. Au programme sur place, des vêtements, de la puériculture, des livres, des DVD et des jouets bien sûr. Le tarif est de 4€ la table et de 1€ le portant. L'entrée est évidemment gratuite pour les visiteurs. Sur place, de nombreuses gourmandises vous attendent et il y aura bien sûr une buvette. Plus de renseignements au 06 63 46 71 70. Et on enchaîne avec une tradition qui ne s'est jamais perdue à Châteldon. C'est la fête des vignerons et elle est de retour les 17 et 18 octobre. Avec au programme ce samedi, une retraite au flambeau dès 20h30, suivie d'un karaoké. Et le lendemain, dès 6h, un réveil en fanfare attend les habitants. De 8h à midi, vous pourrez également vous régaler avec des pieds de cochon ou des steaks dans un menu complet au tarif de 18€, 20 non compris. En début d'après-midi, le Corso Fleuri va défiler au sein de la commune. Et le soir, ce sera la fameuse montée au bûcher de Sa Majesté Bacchus. Et on termine avec la programmation du dancing La Belle Époque à Puy-Guillaume. Le mercredi 14 octobre, c'est Tony Fontaine qui vous attend pour vous faire danser. Et le dimanche 18 octobre, vous avez rendez-vous avec Jo Béatrice pour un repas dansant à partir de midi. Bien sûr, vous pourrez, si vous le souhaitez, venir uniquement danser dès 15h. Plus de renseignements au 06 10 97 97 27. Et bien voilà, votre agenda se termine. Je vous souhaite à tous et à toutes une très belle journée. À notre écoute.

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2: Et en ce mercredi 14 octobre, bonne fête aux justes, les béliers, excellent climat astral pour vos amours. Les taureaux, envisagez les choses plus rationnellement avant de vous engager dans un nouveau projet. Les gémeaux, célibataires, vous ne serez pas très fleur bleue, même si vous donnez parfois l'impression. Les cancers, certaines personnes risquent de semer la zizanie dans votre couple. Les lions, vous vivez en harmonie avec celui ou celle que vous aimez. Vierge, l'argent pourrait bien devenir un motif de discorde. Les balances, ne faites rien sans vous entourer de personnes avisées, notamment s'il s'agit d'argent. Les scorpions, votre joie de vivre affectera favorablement votre vie conjugale. Les sagittaires, cessez donc de dramatiser, votre situation ou vos problèmes ne sont pas exceptionnels. Capricorne, ne laissez pas votre relation amoureuse se gâter à cause des perturbateurs. Les Verseaux, vous mettrez en place une stratégie professionnelle rigoureuse et bien rodée afin de mener à bien vos projets. Enfin les poissons, si on vous doit de l'argent, n'hésitez pas à réclamer votre dû. Bonne journée et à demain.

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2: Bonjour à tous. À la une de l'actualité, près de 480 000 personnes ont manifesté hier en France, selon les organisateurs, trois fois moins selon la police, dont de nombreux lycéens, leurs parents et leurs professeurs. Mais alors que les vacances scolaires approchent, une question se pose. Les manifestants seront-ils toujours au rendez-vous à la rentrée? Manil Ali Khodja leur a posé la question.
3: Non, je pense qu'il va pas s'essouffler parce que les lycéens, ils attendent des réponses, ils attendent des actions concrètes. Tant que ce sera pas pris en considération, je pense qu'on va continuer.
4: Et là, si on s'arrête maintenant, ça ne changera juste rien et ça sera toujours les mêmes problèmes l'année prochaine, que ce soit pour nous, pour nos générations d'après, pour nos enfants. Là, on voit que même les parents, ils sont mobilisés. On n'a pas envie d'être un parent mobilisé pour les mêmes droits.
5: J'espère que ce mouvement, au contraire, va perdurer tant qu'on n'aura pas des réponses concrètes du gouvernement par rapport à des choses concrètes que les élèves attendent.
2: Reportage de Manil Ali Khodja. Un policier mis en examen à Tours après la blessure d'un lycéen. Il a perdu un œil lors d'une manifestation fin septembre. Le fonctionnaire a été placé sous contrôle judiciaire. À noter, 36 enquêtes ont été ouvertes par l'IGPN à la police des polices depuis le début de la mobilisation lycéenne. Selon un bilan hier, plus de 200 lycéens et 800 policiers et gendarmes ont été blessés depuis le début du mouvement il y a quasiment un mois. Plus de 200 personnes rassemblées hier soir à Aubagne en soutien au personnel du collège La Canale. Un élève de 14 ans a ouvert le feu sur le principal et une enseignante en ce début de semaine. Elle est blessée légèrement. Le parquet national antiterroriste s'est saisi de l'affaire. Selon les premiers éléments de l'enquête, l'adolescent pourrait être lié à une communauté en ligne fascinée par les tueries de masse. Le budget 2027 entre dans le vif du sujet à l'Assemblée nationale. La motion de rejet préalable déposée par le groupe socialiste a été repoussée hier soir par 236 voix contre et 149 pour. Les députés entament désormais l'examen de la première partie du projet de loi de finances. Une avancée de près de 11 millions d'euros pour les pêcheurs confrontés à la hausse des prix des carburants. Le gouvernement a annoncé hier le versement anticipé d'une partie des aides prévues jusqu'à la fin de l'année. Près de 2000 entreprises de pêche sont concernées. C'est un soutien à leur trésorerie. Et on termine par du sport, du football. Soirée compliquée hier pour les clubs français en Ligue des Champions. Lille a été battue par Arsenal 3-0 à Londres. Après avoir résisté pendant une heure, c'est leur deuxième défaite en deux matchs. Même déception pour les Lensois, battus 2-0 par le Sporting Portugal à Bollard. Et ce soir, c'est au tour du PSG qui joue contre Manchester City en Angleterre à partir de 21h. Voilà pour l'actualité en ce mercredi matin. Passez une excellente journée.
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Bonjour, j'espère que vous allez bien ce matin. On se retrouve pour une nouvelle expression et la définition ce matin de l'expression tirer les vers du nez, c'est-à-dire réussir adroitement à faire parler quelqu'un sur un sujet ou des informations qu'il ne voulait pas aborder ou tout simplement pas divulguer. Alors l'origine de cette expression, eh bien plusieurs hypothèses. Les hypothèses sur cette origine de cette expression est attestée depuis le 15e siècle, elles sont multiples les origines, mais aucune n'est réellement satisfaisante. Une des premières, qui semble plus séduisante, viendrait d'une déformation du latin verum, c'est-à-dire le vrai. On tirerait donc la vérité du nez. Mais pourquoi du nez? Et pourquoi les vers au pluriel? Une autre hypothèse, eh bien, certains évoquent les charlatans de l'époque qui prétendaient guérir les gens en leur retirant par le nez les vers qui étaient forcément la cause de leur maladie. Il y a même eu Littré qui faisait un rapprochement hasardeux avec les comédons ou points noirs qu'on extirpe du dessus du nez et qui, s'ils ont bien la pointe noire, ont plutôt l'apparence de plus ou moins de mini-asticots blancs. C'est pas très agréable. Voilà l'expression, donc tirer les vers du nez. Ce qui est plus agréable, c'est d'écouter les programmes de Variance FM. Je vous souhaite une bonne écoute et surtout une bonne journée. Je vous dis à demain.

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1: Bonjour à tous et bienvenue dans votre agenda Rion-Limagne. Et pour commencer, je vous propose une marche automnale gourmande au profit de l'AFM Téléthon. Elle aura lieu le dimanche 18 octobre à Saint-Genès-Duretz. Au programme, deux parcours, 5 ou 12 km, au tarif de 5 euros seulement. Et si vous souhaitez allier ces circuits à un repas, vous le pouvez au tarif de 20 euros pour les adultes et de 10 euros pour les moins de 10 ans. Les départs se feront à la salle polyvalente de 8h30 à 10h30 au plus tard. Pour tout renseignement, vous pouvez contacter le 06 81 94 04 55. Continuons avec la 6e rencontre internationale de voix d'homme. Elle aura lieu du 16 au 18 octobre au théâtre de Châtel-Guyon. Au programme notamment, le vendredi à partir de 20h30, un concert d'ouverture avec le chœur Voix d'Homme et le chœur du Brassus venu de Suisse romande. Le samedi 17 octobre, vous retrouverez deux concerts. À 17h, la chorale du Brassus et le chœur L'Alliance vous procureront d'intenses émotions. Et à 20h30, le Pays Basque sera à l'honneur avec le groupe Eragioc qui proposera un moment unique et réjouissant à tous les spectateurs. Pour clôturer le festival, rendez-vous le dimanche 18 octobre à 15h pour apprécier une dernière fois le chœur Voix d'Homme et le chœur de l'Alliance. Le tarif est de 15 euros. Et si vous souhaitez de plus amples renseignements, vous pouvez aller sur le site www.voixdhomme.fr. L'association La Route de la Limagne propose une balade d'automne. Un moment de passion, de convivialité et surtout de belle mécanique, le dimanche 18 octobre à Maringues. Le rendez-vous est fixé à 9h du matin au kiosque, pour un départ d'une balade d'environ 70 km. Et évidemment, toutes ces belles cylindrées se retrouveront ensuite pour un moment de convivialité avec un grand repas au tarif de 12 euros pour les adhérents et de 15 euros pour les non-adhérents. Au menu, une terrine, un jambon à la broche accompagné de pommes de terre grenaille et un dessert. Décidément, le sport est à l'honneur cette semaine. Rendez-vous ce week-end, plus particulièrement ce dimanche 18 octobre, pour la traditionnelle marche des chouettes qui aura lieu à Saint-Sylvestre-Pragoulin. Comme chaque année, les participants pourront choisir entre 4 parcours de 7, 15, 28 ou 35 km afin de profiter du territoire selon leurs envies et leur niveau. Mais petite nouveauté, l'association L'Atelier est adhérente à Bio 63. Elle souhaitait donc faire de cette randonnée bien plus qu'une simple sortie nature. En effet, ce sera cette année l'occasion de partir à la rencontre de l'alimentation bio et locale, le tout dans un esprit convivial. La randonnée sera donc ponctuée de ravitaillements gourmands, mettant à l'honneur autant que possible des produits issus de

d'agriculture biologique et de production locale. Pour plus de renseignements, vous pouvez contacter le 07 64 83 01 42. Et on termine avec la programmation du dancing La Belle Époque à Puy-Guillaume. Le mercredi 14 octobre, c'est Tony Fontaine qui vous attend pour vous faire danser. Et le dimanche 18 octobre, vous avez rendez-vous avec Jo Béatrice pour un repas dansant à partir de midi. Bien sûr, vous pourrez, si vous le souhaitez, venir uniquement danser dès 15h. Plus de renseignements au 06 10 97 97 27. Et bien voilà, votre agenda se termine. Je vous souhaite à tous et à toutes une très belle journée. À notre écoute.

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0: Et en ce mercredi 14 octobre, bonne fête au juste, les béliers, excellent climat astral pour vos amours. Les taureaux, envisagez les choses plus rationnellement avant de vous engager dans un nouveau projet. Les gémeaux, célibataires, vous ne serez pas très fleur bleue, même si vous donnez parfois l'impression. Les cancers, certaines personnes risquent de semer la zizanie dans votre couple. Les lions, vous vivez en harmonie avec celui ou celle que vous aimez. Vierge, l'argent pourrait bien devenir un motif de discorde. Les balances, ne faites rien sans vous entourer de personnes avisées, notamment s'il s'agit d'argent. Les scorpions, votre joie de vivre affectera favorablement votre vie conjugale. Les sagittaires, cessez donc de dramatiser, votre situation ou vos problèmes ne sont pas exceptionnels. Capricorne, ne laissez pas votre relation amoureuse se gâter à cause des perturbateurs. Les Verseaux, vous mettrez en place une stratégie professionnelle rigoureuse et bien rodée afin de mener à bien vos projets. Enfin les poissons, si on vous doit de l'argent, n'hésitez pas à réclamer votre dû. Bonne journée et à demain.

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2: Bonjour à tous, à la une de l'actualité, près de 480 000 personnes ont manifesté hier en France selon les organisateurs, trois fois moins selon la police, dont de nombreux lycéens, leurs parents et leurs professeurs. Mais alors que les vacances scolaires approchent, une question se pose, les manifestants seront-ils toujours au rendez-vous à la rentrée? Manil Ali Khodja leur a posé la question.
3: Non, je pense que il va pas s'essouffler parce que les lycéens, ils attendent des réponses, ils attendent des actions concrètes. Tant que ce sera pas pris en considération, je pense qu'on va continuer.
4: Et là, si on s'arrête maintenant, ça ne changera juste rien et ça sera toujours les mêmes problèmes l'année prochaine, que ce soit pour nous, pour nos générations d'après, pour nos enfants. Là, on voit que même les parents, ils sont mobilisés. On n'a pas envie d'être un parent mobilisé pour les mêmes droits.
5: J'espère que ce mouvement, au contraire, va perdurer tant qu'on n'aura pas des réponses concrètes du gouvernement par rapport à des choses concrètes que les élèves attendent.
2: Reportage de Manil Ali Khodja. Un policier mis en examen à Tours après la blessure d'un lycéen. Il a perdu un œil lors d'une manifestation fin septembre. Le fonctionnaire a été placé sous contrôle judiciaire. À noter, 36 enquêtes ont été ouvertes par l'IGPN à la police des polices depuis le début de la mobilisation lycéenne. Selon un bilan hier, plus de 200 lycéens et 800 policiers et gendarmes ont été blessés depuis le début du mouvement il y a quasiment un mois. Plus de 200 personnes rassemblées hier soir à Aubagne en soutien au personnel du collège La Canale. Un élève de 14 ans a ouvert le feu sur le principal et une enseignante en ce début de semaine. Elle est blessée légèrement. Le parquet national antiterroriste s'est saisi de l'affaire. Selon les premiers éléments de l'enquête, l'adolescent pourrait être lié à une communauté en ligne fascinée par les tueries de masse. Le budget 2027 entre dans le vif du sujet à l'Assemblée nationale. La motion de rejet préalable déposée par le groupe socialiste a été repoussée hier soir par 236 voix contre et 149 pour. Les députés entament désormais l'examen de la première partie du projet de loi de finances. Une avancée de près de 11 millions d'euros pour les pêcheurs confrontés à la hausse des prix des carburants. Le gouvernement a annoncé hier le versement anticipé d'une partie des aides prévues jusqu'à la fin de l'année. Près de 2000 entreprises de pêche sont concernées. C'est un soutien à leur trésorerie. Et on termine par du sport, du football. Soirée compliquée hier pour les clubs français en Ligue des Champions. Lille a été battue par Arsenal 3-0 à Londres après avoir résisté pendant une heure. C'est leur deuxième défaite en deux matchs. Même déception pour les Lensois, battus 2-0 par le Sporting Portugal à Bollard. Et ce soir, c'est au tour du PSG qui joue contre Manchester City en Angleterre à partir de 21h. Voilà pour l'actualité en ce mercredi matin. Passez

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Entrée, plat, fromage, dessert et café pour 17 euros, sur place ou à emporter. 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

Bonjour, j'espère que vous allez bien ce matin. On se retrouve pour une nouvelle expression et la définition ce matin de l'expression tirer les vers du nez, c'est-à-dire réussir adroitement à faire parler quelqu'un sur un sujet ou des informations qu'il ne voulait pas aborder ou tout simplement pas divulguer. Alors l'origine de cette expression, eh bien plusieurs hypothèses. Les hypothèses sur cette origine de cette expression est attestée depuis le 15e siècle, elles sont multiples les origines, mais aucune n'est réellement satisfaisante. Une des premières, qui semble plus séduisante, viendrait d'une déformation du latin verum, c'est-à-dire le vrai. On tirerait donc la vérité du nez. Mais pourquoi du nez? Et pourquoi les vers au pluriel? Une autre hypothèse, eh bien, certains évoquent les charlatans de l'époque qui prétendaient guérir les gens en leur retirant par le nez les vers qui étaient forcément la cause de leur maladie. Il y a même eu Littré qui faisait un rapprochement hasardeux avec les comédons ou points noirs qu'on extirpe du dessus du nez et qui, s'ils ont bien la pointe noire, ont plutôt l'apparence de plus ou moins de mini asticots blancs. C'est pas très agréable. Voilà l'expression, donc tirer les vers du nez. Ce qui est plus agréable, c'est d'écouter les programmes de Variance FM. Je vous souhaite une bonne écoute et surtout une bonne journée. Je vous dis à demain.

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1: Bonjour à tous et bienvenue dans votre agenda livre à doigt Forez. Et pour commencer, que diriez-vous de déguster des saucissons cuits dans l'alambic? C'est vrai que c'est délicieux. Et justement, une grande vente est proposée à l'occasion du Doraton, un événement qui se tiendra à la salle polyvalente de Dora le samedi 17 octobre de 9h à 15h. Le tarif est de 7€ le saucisson et de 20€ les trois. Vous êtes vivement invité à réserver au 06 62 28 66 13. Le jour J, une buvette sera proposée et un orgue de barbarie sera présent pour vous divertir. Et évidemment, tous les bénéfices seront comme chaque année reversés à l'AFM Téléthon. On poursuit avec le club des Sans Soucis de Palières qui vous propose une exposition des ouvrages réalisés par les membres du club à la salle de l'ancienne expo de Palières le samedi 17 octobre de 9h à midi et de 14h à 18h et le dimanche 18 octobre de 9h à midi. Alors n'hésitez pas à venir nombreux, la salle est située à un chemin de l'église à Palières. Et maintenant, que diriez-vous de participer à une grande fête qui a lieu depuis 48 ans à Tours-sur-Mémont? Vous l'avez compris, je parle bel et bien de la foire de la Saint-Géraud. Elle aura lieu le samedi 17 octobre tout au long de la journée. Au programme notamment, des animations, des expositions et surtout une brocante gratuite et sans réservation. Pour les plus gourmands, vous pourrez également déguster un repas tripe ou jambon à la broche dès 8h du matin à la salle des fêtes. Le menu se compose d'une entrée, du plat principal, de fromage et d'un dessert. Et il est au tarif de 17€ pour les adultes et gratuit pour les moins de 10 ans. Au programme également le jour J, un concours de pétanque l'après-midi, des jeux gonflables, des saucissons cuits dans le marc, un concours de fruits et légumes, et surtout en soirée de 20h à minuit, un concert de Cristal Noir. Et maintenant, je vous propose une fête pour le moins originale. Il s'agit de celle des Cucurbitacées, qui aura lieu le samedi 17 octobre à la Grange de Saint-Victor-Montvianney. L'événement aura lieu de 10h à 18h et vous retrouverez sur place un marché artisanal, un concours de dessin des écoles sur le thème « Les cucurbitacées voyagent en Auvergne », une buvette, de la restauration sur place et de multiples animations pour les enfants. Tandis que certains seront en train de faire la fête, d'autres penseront déjà aux fêtes. Car oui, Noël n'est plus très loin. Et pour préparer ses cadeaux, quoi de mieux que d'aller faire un tour dans une bourse aux jouets? Justement, il y en a une à Néronde-sur-Dore, le dimanche 18 octobre, de 9h à 17h à la salle polyvalente. Au programme sur place, des vêtements, de la puériculture, des livres, des DVD et des jouets bien sûr. Le tarif est de 4€ la table et de 1€ le portant. L'entrée est évidemment gratuite pour les visiteurs. Sur place, de nombreuses gourmandises vous attendent et il y aura bien sûr une buvette. Plus de renseignements au 06 63.

0: 33 46 71 70. Et on enchaîne avec une tradition qui ne s'est jamais perdue à Châteldon. C'est la fête des vignerons et elle est de retour les 17 et 18 octobre. Avec au programme ce samedi, une retraite au flambeau dès 20h30, suivie d'un karaoké. Et le lendemain, dès 6h, un réveil en fanfare attend les habitants. De 8h à midi, vous pourrez également vous régaler avec des pieds de cochon ou des steaks dans un menu complet au tarif de 18€, 20 non compris. En début d'après-midi, le Corso Fleuri va défiler au sein de la commune. Et le soir, ce sera la fameuse montée au bûcher de Sa Majesté Bacchus. Et on termine avec la programmation du dancing La Belle Époque à Puy-Guillaume. Le mercredi 14 octobre, c'est Tony Fontaine qui vous attend pour vous faire danser. Et le dimanche 18 octobre, vous avez rendez-vous avec Jo Béatrice pour un repas dansant à partir de midi. Bien sûr, vous pourrez, si vous le souhaitez, venir uniquement danser dès 15h. Plus de renseignements au 06 10 97 97 27. Et bien voilà, votre agenda se termine. Je vous souhaite à tous et à toutes une très belle journée. À notre écoute.
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0: Et en ce mercredi 14 octobre, bonne fête au juste, les béliers, excellent climat astral pour vos amours. Les taureaux, envisagez les choses plus rationnellement avant de vous engager dans un nouveau projet. Les gémeaux, célibataires, vous ne serez pas très fleur bleue, même si vous donnez parfois l'impression. Les cancers, certaines personnes risquent de semer la zizanie dans votre couple. Les lions, vous vivez en harmonie avec celui ou celle que vous aimez. Vierge, l'argent pourrait bien devenir un motif de discorde. Les balances, ne faites rien sans vous entourer de personnes avisées, notamment s'il s'agit d'argent. Les scorpions, votre joie de vivre affectera favorablement votre vie conjugale. Les sagittaires, cessez donc de dramatiser votre situation où vos problèmes ne sont pas exceptionnels. Capricorne, ne laissez pas votre relation amoureuse se gâter à cause des perturbateurs. Les Verseaux, vous mettrez en place une stratégie professionnelle rigoureuse et bien rodée afin de mener à bien vos projets. Enfin les poissons, si on vous doit de l'argent, n'hésitez pas à réclamer votre dû. Bonne journée et à demain.
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2: Bonjour à tous et bienvenue dans votre agenda des thés dansants. Et pour commencer, je vous emmène au dancing La Belle Époque à Puy-Guillaume. Le mercredi 14 octobre, c'est Tony Fontaine qui vous fera danser. Le dimanche 18 octobre, vous avez rendez-vous avec Jo Béatrice. C'est un repas dansant à partir de midi et les personnes qui le souhaitent peuvent uniquement venir danser à partir de 15h. Plus de renseignements au 06 10 97 97 27. Et on poursuit avec les arcades de Barjavel à Courpierre. Le jeudi 15 octobre, un thé dansant vous sera proposé à partir de 14h30. Il sera animé par Patrick Fradin. Le dimanche 18 octobre, vous avez rendez-vous avec l'orchestre de Jérôme Gauthier à partir de 14h30. Pour plus de renseignements sur la programmation des arcades de Barjavel, vous pouvez contacter le 04 73 53 61 18 ou le 06 08 24 96 79. Et bien voilà, votre agenda se termine. Je vous souhaite à tous et à toutes une très belle semaine. À notre écoute.
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2: Bonjour à tous, à la une de l'actualité, une plainte pour des faits de nature criminelle déposée ce matin après l'amputation de la main d'un lycéen à Lens dans le Pas-de-Calais. L'adolescent de 15 ans avait été grièvement blessé par l'explosion d'une grenade policière, c'était lors d'une mobilisation la semaine dernière. Son avocat dénonce des plaies comparables à des blessures de guerre. Le jeune garçon a été entendu hier par l'IGPN, la police des polices. Près de 480 000 personnes ont manifesté hier en France selon les organisateurs, trois fois moins selon la police. Un peu moins de 200 lycées sont fermés aujourd'hui, a annoncé ce matin le ministre de l'Éducation. Pas de cours au collège Joseph Lacanal d'Aubagne, au moins jusqu'à demain soir, après la fusillade du début de semaine. Un élève de 14 ans a blessé le principal et une enseignante avec un fusil de chasse. Des temps de parole remplacent les cours et une cellule médico-psychologique reste ouverte. Le parquet national antiterroriste a repris l'enquête. La garde à vue du suspect a pris fin ce matin. Une nouvelle candidate à l'élection présidentielle de 2027, la journaliste et essayiste Natacha Polony, a officialisé sa candidature ce matin. L'ancienne directrice de Marianne souhaite rassembler ce qu'elle appelle les orphelins de la politique. Elle affirme que son mouvement, lancé le mois dernier, compte 60 000 membres. Parmi ses priorités, la souveraineté économique et la relance de la production en France. Les sols sont secs en France. La preuve, près d'un petit cours d'eau sur deux était à sec fin septembre, d'après l'Office français de la biodiversité. Une situation sans précédent depuis le début des relevés il y a 15 ans, Julie Piret.
3: Oui, et toutes les régions françaises sont concernées. Les situations les plus critiques sont entre la Vendée et le Grand Est. La sécheresse s'aggrave aussi en Occitanie et en Auvergne-Rhône-Alpes. Au total, près de 1600 portions de ruisseaux sont asséchées. Or, ces petits cours d'eau proches des sources alimentent les rivières situées plus bas. L'Office français de la biodiversité s'inquiète surtout de la durée du phénomène. Dans certains secteurs, il persiste depuis plus de 4 mois et contrairement à ce qui se passe habituellement, la situation a encore empiré en septembre après un mois d'août déjà très compliqué.
2: Merci Julie, et cette sécheresse s'accompagne aussi d'une hausse de la température de l'eau avec des conséquences importantes pour les espèces aquatiques. Leur survie, leur déplacement et leur reproduction sont menacées. Gaël Monfils officiellement à la retraite. L'Agence internationale pour l'intégrité du tennis l'a confirmé ce matin. Le Français de 40 ans ne pourra donc pas disputer les tournois de Lyon, Vienne et le Masters 1000 de Paris comme il l'avait initialement prévu. Son dernier match remonte au mois dernier à l'US Open. Un retour reste possible mais nécessiterait 6 mois de contrôle antidopage préalable. Et puis en football, la Ligue des Champions, la deuxième journée, Paris joue ce soir en Angleterre sur le terrain de Manchester City à 21h. Belle journée à tous.

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0: Aujourd'hui, on vous emmène dans les coulisses du 13h. Vous allez nous suivre tout au long d'une matinée pour voir comment ce journal se prépare.
1: Il s'appelait Stubble.
2: Je commence, comme ça on finira sur une bonne note.
3: Bonjour à tous et bienvenue dans le Mediazine, votre magazine média avec au sommaire aujourd'hui Léon XIV, Natacha Polony, Léa Salamé et Bernard Montiel.
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3: Invité dans Télématin, Bernard Montiel est revenu sur sa relation avec Jean-Luc Lemoine depuis qu'il a repris son émission du week-end, Samedi d'en rire. Extrait.
5: Vous avez en revanche piqué l'émission du coup de Jean-Luc Lemoine.
6: Je n'ai rien piqué du tout et j'aime beaucoup Jean-Luc Lemoine.
5: Je fais un sourire pour expliquer aux téléspectateurs, ouais. Il présentait l'émission.
6: C'est lui qui présentait l'émission et d'ailleurs il nous a laissé un très beau bébé qui marche très bien. Très très bien, très très belle émission. D'ailleurs entre nous on se disait, elle est super ton émission, j'adorais son émission bien sûr. Elle me correspond dans un sens aussi que ça on parle des archives de la télévision, je connais ça depuis longtemps, tous ces gens qu'on évoque, je les connais souvent personnellement, donc c'était très bien. Mais là vous savez, il faut quand même rappeler aussi aux téléspectateurs que c'est pas nous qui décidons, je ne suis qu'un animateur. Et quand la décision a été prise de France Télévisions de changer d'animateur, j'y suis pour rien et il est vrai que j'ai accepté avec plaisir. Et j'en ai parlé beaucoup avec Jean-Luc Lemoine, qui reste un copain.
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3: Après son opération, le Vatican a annoncé que le pape Léon XIV était atteint du cancer du poumon. Natacha Polony a annoncé officiellement ce matin sa candidature à l'élection présidentielle. Révélation, alors qu'elle ne présente plus le journal de 20h sur France 2 depuis fin août, Léa Salamé perçoit toujours son salaire à la rédaction de France Télévisions, en complément de sa rémunération pour l'émission « Quelle époque ?».
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3: Voilà, le Mediazine, c'est fini pour aujourd'hui. On se retrouve dès demain pour toujours plus d'actualités médias. Bonne fin de journée et à demain.

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1: Bonjour, bienvenue dans l'agenda de Clermont et Soir sur Variance FM. Vous cherchez les idées de sortie pour le week-end prochain. Voici votre agenda Clermont et Soir sur Variance FM. On commence par une soirée musicale à Orsay le samedi 17 octobre. Le Festizil vous donne rendez-vous à la salle Jean Moulin à partir de 19h30 avec les groupes Fames et Has-Been Player. Une soirée placée sous le signe de la musique et de la convivialité. L'entrée est à 5€ et gratuite pour les moins de 12 ans. Toujours samedi, les amateurs de théâtre pourront se rendre à Champé où la pièce Un mariage sur deux sera présentée à la salle polyvalente à 20h30. Ce spectacle est organisé par Champé Animation et la municipalité au profit de l'association Tous au sport. Pour les passionnés de jeux vidéo et surtout direction Le Cendre, le festival au pays des jeux se déroule le samedi 17 et dimanche 18 octobre à la salle polyvalente, espace Vernier du Cher. Au programme jeux de société, jeux

départ du bout du monde à hier soir à 10h. Une occasion de se mobiliser pour la lutte contre le cancer du sein. La participation est de 10€ pour les adultes, 5€ pour les moins de 12 ans et gratuit pour les enfants de moins de 6 ans. Les inscriptions sont notamment proposées en ligne sur le site de la lutte contre le cancer du puy-de-dôme ou sur histoire.fr. Voilà pour les idées sorties du week-end du 17 et 18 octobre dans le secteur de Clermont-Ferrand. Et soir, retrouvez votre agenda tous les jours sur Variance FM à 12h30 et 13h30. Excellente journée sur Variance FM.

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2: Bonjour à tous. À la une de l'actualité, une plainte pour des faits de nature criminelle déposée ce matin après l'amputation de la main d'un lycéen à Lens dans le Pas-de-Calais. L'adolescent de 15 ans avait été grièvement blessé par l'explosion d'une grenade policière. C'était lors d'une mobilisation la semaine dernière. Son avocat dénonce des plaies comparables à des blessures de guerre. Le jeune garçon a été entendu hier par l'IGPN, la police des polices. Près de 480 000 personnes ont manifesté hier en France selon les organisateurs, trois fois moins selon la police. Un peu moins de 200 lycées sont fermés aujourd'hui, a annoncé ce matin le ministre de l'Éducation. Pas de cours au collège Joseph Lacanal d'Aubagne, au moins jusqu'à demain soir, après la fusillade du début de semaine. Un élève de 14 ans a blessé le principal et une enseignante avec un fusil de chasse. Des temps de parole remplacent les cours et une cellule médico-psychologique reste ouverte. Le parquet national antiterroriste a repris l'enquête. La garde à vue du suspect a pris fin ce matin. Une nouvelle candidate à l'élection présidentielle de 2027, la journaliste et essayiste Natacha Polony a officialisé sa candidature ce matin. L'ancienne directrice de Marianne souhaite rassembler ce qu'elle appelle les orphelins de la politique. Elle affirme que son mouvement, lancé le mois dernier, compte 60 000 membres. Parmi ses priorités, la souveraineté économique et la relance de la production en France. Les sols sont secs en France. La preuve, près d'un petit cours d'eau sur deux était à sec fin septembre, d'après l'Office français de la biodiversité. Une situation sans précédent depuis le début des relevés il y a 15 ans, Julie Piret.
3: Oui, et toutes les régions françaises sont concernées. Les situations les plus critiques sont entre la Vendée et le Grand Est. La sécheresse s'aggrave aussi en Occitanie et en Auvergne-Rhône-Alpes. Au total, près de 1600 portions de ruisseaux sont asséchées. Or, ces petits cours d'eau proches des sources alimentent les rivières situées plus bas. L'Office français de la biodiversité s'inquiète surtout de la durée du phénomène. Dans certains secteurs, il persiste depuis plus de 4 mois. Et contrairement à ce qui se passe habituellement, la situation a encore empiré en septembre après un mois d'août déjà très compliqué.
2: Merci Julie. Et cette sécheresse s'accompagne aussi d'une hausse de la température de l'eau avec des conséquences importantes pour les espèces aquatiques. Leur survie, leur déplacement et leur reproduction sont menacées. Gaël Monfils officiellement à la retraite. L'Agence internationale pour l'intégrité du tennis l'a confirmé ce matin. Le Français de 40 ans ne pourra donc pas disputer les tournois de Lyon, Vienne et le Masters 1000 de Paris comme il l'avait initialement prévu. Son dernier match remonte au mois dernier à l'US Open. Un retour reste possible mais nécessiterait 6 mois de contrôle antidopage préalable. Et puis en football, la Ligue des Champions, la deuxième journée. Paris joue ce soir en Angleterre sur le terrain de Manchester City à 21h. Belle journée à tous.

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3: Bonjour à tous et bienvenue dans le Médiazine, votre magazine média avec au sommaire aujourd'hui Léon XIV, Natacha Polony, Léa Salamé et Bernard Montiel.
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3: Invité dans Télématin, Bernard Montiel est revenu sur sa relation avec Jean-Luc Lemoine depuis qu'il a repris son émission du week-end, Samedi d'en rire. Extrait.
0: Vous avez en revanche piqué l'émission du coup de Jean-Luc Lemoine.
5: Je n'ai rien piqué du tout et j'aime beaucoup Jean-Luc Lemoyne.
0: Je fais avec un sourire pour expliquer aux téléspectateurs, ouais. Il présentait l'émission.
5: C'est lui qui présentait l'émission et d'ailleurs il nous a laissé un très beau bébé qui marche très bien. Très très bien, très très belle émission. D'ailleurs entre nous on se disait, elle est super ton émission, j'adorais son émission bien sûr. Elle me correspond dans un sens aussi que ça en parle des archives de la télévision, je connais ça depuis longtemps, tous ces gens qu'on évoque je les connais souvent personnellement, donc c'était très bien. Mais là vous savez, il faut quand même rappeler aussi aux téléspectateurs que c'est pas nous qui décidons, je ne suis qu'un animateur. Et quand la décision a été prise de France Télévisions de changer d'animateur, j'y suis pour rien et il est vrai que j'ai accepté avec plaisir. Et j'en ai parlé beaucoup avec Jean-Luc Lemoine, qui reste un copain.
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3: Après son opération, le Vatican a annoncé que le pape Léon XIV était atteint du cancer du poumon. Natacha Polony a annoncé officiellement ce matin sa candidature à l'élection présidentielle. Révélation, alors qu'elle ne présente plus le journal de 20h sur France 2 depuis fin août, Léa Salamé perçoit toujours son salaire à la rédaction de France Télévisions, en complément de sa rémunération pour l'émission « Quelle époque ?».
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3: Voilà, le Médiazine, c'est fini pour aujourd'hui. On se retrouve dès demain pour toujours plus d'actualités médias. Bonne fin de journée et à demain.

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1: Bonjour, bienvenue dans l'agenda de Clermont et Soir sur Variance FM. Vous cherchez les idées de sortie pour le week-end prochain. Voici

De jeux vidéo et surtout direction le Sandre. Le festival au Pays des Jeux se déroule le samedi 17 et dimanche 18 octobre à la salle polyvalente Espace Vernier du Cher. Au programme, jeux de société, jeux de rôle, jeux de construction et animations pour petits et grands. Le festival est ouvert samedi de 10h à 19h et dimanche de 10h à 18h. L'entrée est gratuite. Dimanche, les collectionneurs ont également rendez-vous à Clermont-Ferrand pour le vide-grenier du ditch numéro 16 de 9h à 14h sur la place de la Victoire. Vous pourrez chiner des jeux vidéo, des consoles, des mangas, des bandes dessinées, des figurines et bien d'autres objets liés à la culture ditch. Là encore, l'entrée est gratuite. Et puis, toujours dimanche, place à la solidarité avec Histoire Rose. Dans le cadre d'Octobre Rose, une marche ou une course de 5,5 km est organisée au départ du bout du monde à Histoire à 10h. Une occasion de se mobiliser pour la lutte contre le cancer du sein. La participation est de 10 euros pour les adultes, 5 euros pour les moins de 12 ans et gratuit pour les enfants de moins de 6 ans. Les inscriptions sont notamment proposées en ligne sur le site de la Lutte contre le cancer du pudum ou sur histoire.fr. Voilà pour les idées sorties du week-end du 17 et 18 octobre dans le secteur de Clermont-Ferrand. Et soir, retrouvez votre agenda tous les jours sur Variance FM à 12h30 et 13h30. Excellente journée sur Variance FM.

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1: Bonjour et merci d'être avec nous. Bon mercredi, nous sommes le 14 octobre. C'est un plaisir de vous accompagner pendant 2 heures. Durant 7 heures, on partira du côté de Superbès, de Vulcania et également, oui, du côté de la fête de l'automne à Murat, le Caire. Tout ça pendant 1 heure. Merci d'être avec nous. C'est Léo qui vous accompagne jusqu'à 16 heures en ce mercredi.

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1: Merci d'être avec nous sur Variance FM. Les vacances de la Toussaint approchent et Vulcania prépare déjà Halloween. À partir du samedi 17 octobre et jusqu'au 1er novembre, le parc propose une programmation intitulée Les Citrouilles du professeur Apastritz. Une idée de sortie pour les familles qui veulent associer science avec, bien sûr, science, expérience et ambiance d'Halloween. Comme toujours, mieux vaut vérifier les horaires du parc et également peut-être réserver votre venue sur le site directement de Vulcania.com. Et n'hésitez bien sûr, si vous avez des petites idées sorties du week-end ou alors vous êtes également exposant, à nous envoyer vos messages sur les réseaux sociaux, la page Facebook de Variance FM. Belle journée en notre compagnie. On vous accompagne jusqu'à 16h en ce mercredi.

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1: Merci de rester avec nous sur Variance FM, place au sport avec la 6e édition de la Démente annoncée dimanche 18 octobre à Superbès. Cette course d'obstacles propose un défi physique dans le cadre du massif du Sancy. Elle s'adresse aux participants qui aiment se dépasser et relever les défis sportifs dans une ambiance différente d'une course sur route classique. Si vous souhaitez participer ou venir encourager les concurrents, pour vérifier toutes les informations, rendez-vous sur le site de Superbès. Voilà pour cette un peu actu sportif de ce mercredi. Et tout à l'heure, on parlera également de la fête de l'automne, plein d'actu à vous dire encore jusqu'à 16h pour préparer votre week-end.
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1: Vous êtes bien sur Variance FM, dimanche 18 octobre, la commune de Murat-le-Thiers propose sa fête de l'automne. Ce rendez-vous s'inscrit dans la saison où les paysages du Sancy changent de couleur, où les marchés et animations locales prennent une ambiance particulière. Si vous cherchez une sortie sur le secteur de la Bourboule ou du Mont d'Or, c'est une idée à regarder pour dimanche. Rendez-vous bien sûr sur le site du massif du Sancy ou encore à la ville de Murat-le-Thiers pour la fête de l'automne. Vous êtes les bienvenus sur Variance FM, on vous accompagne encore pendant une heure.

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2: Bonjour, bienvenue les 15h, bon mercredi, merci d'être à l'écoute du 14-16 sur Variance FM. Dans cette nouvelle heure, on va parler des marionnettes à tiers, on va également changer d'ambiance pour les amateurs de rock et de métal, et on finira également par des idées du côté de la maison de la culture. Vous êtes les bienvenus, bon mercredi à l'écoute de Variance FM.

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1: Merci d'être à l'écoute de Variance FM. On change complètement d'ambiance avec une soirée pour les amateurs de rock et de métal. Ce mercredi 14 octobre, les groupes Psytrance et Sethwich sont annoncés à la coopérative de mai à Clermont-Ferrand à partir de 20h. Une affiche qui devrait intéresser celles et ceux qui aiment les guitares puissantes et les concerts énergiques. Si vous cherchez une idée de sortie musicale pour ce soir, vous l'avez trouvée. Pour plus d'informations, rendez-vous sur le site de la coopé.org, le site officiel de la coopérative de mai, rubrique programmation.

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1: Et si vous préférez une sortie plus intimiste, voici une proposition pour ce mercredi soir à Clermont-Ferrand. Chanson Berger Story est annoncée à 20h30 à la Maison de la Culture, dans la salle Jean Cocteau. Un rendez-vous autour de la chanson, idéal pour terminer la journée avec une sortie culturelle en centre-ville. Avant de partir, bien sûr, n'hésitez pas à vous rendre sur le site de la Maison de la Culture pour réserver vos billets. C'était un plaisir de vous accompagner en ce mercredi. Rendez-vous demain jeudi dès 17h pour une toute nouvelle émission. Merci d'avoir été avec nous. Belle fin de journée à l'écoute de Variance FM et à demain.
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1: Bonjour et bienvenue dans votre agenda sudallier. Pour commencer, je vous emmène à Vichy pour le festival Vichy Jazzy qui se déroulera à la salle des fêtes de Vichy, maison des associations, place de l'Hôtel de Ville, du 16 au 18 octobre. Que vous aimiez le jazz festif des années 20 à 50, le jazz manouche, le jazz swing ou New Orleans, vous êtes au bon endroit. Le vendredi 16 octobre à 20h, concert de jazz manouche, le Nicho Reinhardt Trio. Le samedi 17 octobre à 15h, à la médiathèque Valérie Larbeau, conférence « La fabuleuse histoire du jazz, la suite » par Benjamin Lassauzé. Le samedi soir à 20h,

qu'il existe un pack rando plus repas. Au menu, potage vermicelle, plat, fromage, tarte, boisson non comprise. Les départs se font devant la salle polyvalente. Pour les 5 km entre 9h et 10h30 et pour les 12 km entre 8h30 et 10h30. Pour tout renseignement, téléphonez au 06 81 94 04 55 ou au 06 44 96 44 17. Et nous partons maintenant dans le cadre des Samedis Vivants à Moulins, place d'Allier. Le 17 octobre, c'est la 14e fête des pommes. De 9h à 18h, place d'Allier, une fête conviviale autour de la pomme avec animation et découverte pour toute la famille. Pour tout renseignement, téléphonez au 04 70 44 14 14 ou au 04 70 48 50 00. Partons maintenant, toujours le 18 octobre, à Bizneuil pour la deuxième fête de la courge. Atelier cuisine animé par le chef Christian Chazot, exposition et concours de courge, marché de producteurs, le tout est organisé par le comité des fêtes de Bizneuil. Ça se passe au centre-bourg et pour tout renseignement sur cette deuxième fête de la courge, téléphonez au 06 64 69 19 99 ou au 06 15 99 01 90. Et pour terminer, nous allons maintenant, comme il se doit, aller chanter avec le karaoke quiz de Lionel. Le jeudi 15 octobre, c'est un quiz par équipe karaoké et DJ set à la Douce Folie à Pérignat. Le vendredi 16 octobre, c'est un karaoké dansant à Varennes-sur-Allier au Dauphin. Et pour terminer, le samedi 17 octobre, c'est un karaoké dansant à la salle des fêtes de Creusier-le-Vieux. Et bien voilà, cet agenda sud-allier est maintenant terminé. Je vous souhaite bien évidemment de passer d'agréables moments en compagnie des programmes de Variance FM.

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2: Voici ma sélection télé pour ce mercredi 14 octobre avec ce soir sur TF1 la série américaine Tracker. Plusieurs épisodes à la suite à partir de 21h10. Sur France 2, téléfilm français On aboie en silence. C'est inédit, Jérémy est diagnostiqué schizophrène, une maladie qui va bouleverser son équilibre et celui de sa famille. Sur

0: Olivier Delacroix. Ce soir, Vie ma vie de Drag Queen. Sur TF1, série film Les Gremlins 2, La Nouvelle Génération. Sur Sister, la série Kaamelott. Enfin, sur RMC Story, le film 3 avec Brad Pitt. Bon zapping.
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2: Bonsoir à tous. À la une de l'actualité, 149 membres du personnel enseignant ont été blessés depuis le début de la mobilisation lycéenne. Un bilan sans précédent d'après le Premier ministre Sébastien Lecornu qui s'est exprimé. Il fait également état de 937 policiers et gendarmes blessés, 248 élèves également. Le ministre de l'Éducation nationale précise que des enseignants ont notamment été visés par des tirs de mortier et des jets d'objets. Une nouvelle chance pour Duralex et ses célèbres verres réputés incassables. La reprise de la verrerie par Cédric Meston a été validée aujourd'hui par le tribunal. 155 salariés sur 200 gardent leur emploi à la chapelle Saint-Mémin. Le projet prévoit 16 millions d'euros de financement et un repositionnement vers de nouvelles gammes. Les tickets restaurants devraient rester utilisables dans les supermarchés. Les députés ont voté cette semaine pour prolonger cette possibilité avec un plafond de 25 euros par jour, y compris pour acheter des pâtes ou de la farine. La mesure serait reconduite l'an prochain, puis rendue permanente en 2028. Qu'en pensent les Français ? Réponse au micro de Myline Debac.
3: J'aimerais qu'ils augmentent plutôt le plafond au lieu de 25 euros, qu'ils passent à un plafond illimité. On peut comme ça faire les courses peut-être pour une semaine entière ou quelque chose de ce style-là. Je fais des courses chez le boucher, je fais des courses à Grand Frais, je fais des courses à Carrefour. Ça me permet d'augmenter un petit peu mon budget et mon pouvoir d'achat.
4: La plupart, je l'utilise pour faire des achats à Carrefour, à Intermarché. Y a des matières qu'on le prend, qu'on l'utilise tout le temps, comme l'huile par exemple, comme le lait, tu vois. Et il y a des trucs vraiment, c'est important, quoi. Et je l'utilise tout le temps. Ça m'arrange le plus, quoi.
2: Le reportage de Méline Debac. Le patron de Google DeepMind tire la sonnette d'alarme sur les dangers de l'intelligence artificielle. Sans mesures de sécurité renforcées, des incidents majeurs pourraient survenir d'ici 2 ans. Plusieurs pertes de contrôle ont déjà été observées sur la planète. Des nouvelles rassurantes du pape Léon XIV. Il a recommencé à marcher au lendemain de son opération d'un cancer du poumon. Le Vatican annonce aujourd'hui une évolution post-opératoire normale pour le souverain pontife de 71 ans. Ses analyses et sa radiographie sont rassurantes. Il a également repris une alimentation normale et commencé des séances de kinésithérapie respiratoire. D'autres examens doivent déterminer si le cancer s'est propagé. Et puis le PSG retrouve Manchester City ce soir en Ligue des Champions de football. Une affiche très attendue à 21h pour la 2e journée de phase de ligue. C'est la fin de ce flash. Bonne soirée.

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1: Bonjour et bienvenue dans votre agenda sud-allier. Pour commencer, je vous emmène à Vichy pour le festival Vichy Jazzy qui se déroulera à la salle des fêtes de Vichy, maison des associations, place de l'Hôtel de Ville, du 16 au 18 octobre. Que vous aimiez le jazz festif des années 20 à 50, le jazz manouche, le jazz swing ou New Orleans, vous êtes au bon endroit. Le vendredi 16 octobre à 20h, concert de jazz manouche, le Nitzschau Reinhardt Trio. Le samedi 17 octobre à 15h, à la médiathèque Valérie Larbeau, conférence « La fabuleuse histoire du jazz, la suite » par Benjamin Lassauzé. Le samedi soir à 20h, à la salle des fêtes, soirée cabaret dansant avec « Back to la Huchette » par le Harlem Swing Orchestra. Et pour terminer, le dimanche 18 à 16h, salle des fêtes de Vichy, le concert cabaret dansant avec Sac à Pulse. Profitez du pass festival, possibilité d'acheter les billets pour chaque concert. Pour tout renseignement, contactez le 06 73 63 32 25. Le 18 octobre, à Saint-Genès-du-Retz, c'est une marche automnale gourmande qui vous y attend pour la bonne cause. En effet, c'est une marche organisée au profit de l'AFM Téléthon. Deux circuits vous y attendent, 5 et 12 km pour 5 euros. Pour les plus gourmands, tout a été prévu puisqu'il existe un pack rando plus repas. Au menu, potage vermicelle, plat, fromage, tarte, boissons non comprises. Les départs se font devant la salle polyvalente, pour les 5 km entre 9h et 10h30 et pour les 12 km entre 8h30 et 10h30. Pour tout renseignement, téléphonez au 06 81 94 04 55 ou au 06 44 96 44 17. Et nous partons maintenant dans le cadre des Samedis Vivants à Moulins, place d'Allier. Le 17 octobre, c'est la 14e fête des pommes. De 9h à 18h, place d'Allier, une fête conviviale autour de la pomme avec animation et découverte pour toute la famille. Pour tout renseignement, téléphonez au 04 70 44 14 14 ou au 04 70 48 50 00. Partons maintenant, toujours le 18 octobre, à Bizneuil pour la deuxième fête de la courge. Atelier cuisine animé par le chef Christian Chazot.

Octobre, c'est un karaoké dansant à Varennes-sur-Allier au Dauphin. Et pour terminer, le samedi 17 octobre, c'est un karaoké dansant à la salle des fêtes de Creuzier-le-Vieux. Et bien voilà, cet agenda sud-allier est maintenant terminé. Je vous souhaite bien évidemment de passer d'agréables moments en compagnie des programmes de Variance FM.

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2: Voici ma sélection télé pour ce mercredi 14 octobre avec ce soir sur TF1 la série américaine Tracker. Plusieurs épisodes à la suite à partir de 21h10. Sur France 2, téléfilm français On aboie en silence. C'est inédit, Jérémy est diagnostiqué schizophrène, une maladie qui va bouleverser son équilibre et celui de sa famille.

ce soir, Vie ma vie de drag queen. Sur TF1, série film Les Gremlins 2, La nouvelle génération. Sur Sister, la série Kaamelott. Enfin, sur RMC Story, le film 3 avec Brad Pitt. Bon zapping!

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2: Bonsoir à tous. À la une de l'actualité, 149 membres du personnel enseignant ont été blessés depuis le début de la mobilisation lycéenne. Un bilan sans précédent d'après le Premier ministre Sébastien Lecornu qui s'est exprimé. Il fait également état de 937 policiers et gendarmes blessés, 248 élèves également. Le ministre de l'Éducation nationale précise que des enseignants ont notamment été visés par des tirs de mortier et des jets d'objets. Une nouvelle chance pour Duralex et ses célèbres verres réputés incassables. La reprise de la verrerie par Cédric Meston a été validée aujourd'hui par le tribunal. 155 salariés sur 200 gardent leur emploi à la chapelle Saint-Mémin. Le projet prévoit 16 millions d'euros de financement et un repositionnement vers de nouvelles gammes. Les tickets restaurants devraient rester utilisables dans les supermarchés. Les députés ont voté cette semaine pour prolonger cette possibilité avec un plafond de 25 euros par jour, y compris pour acheter des pâtes ou de la farine. La mesure serait reconduite l'an prochain, puis rendue permanente en 2028. Qu'en pensent les Français ? Réponse au micro de Mylène Desbacq.
3: J'aimerais qu'ils augmentent plutôt le plafond au lieu de 25 euros, qu'ils passent à un plafond illimité. On peut comme ça faire les courses peut-être pour une semaine entière ou quelque chose de ce style-là. Je fais des courses chez le boucher, je fais des courses à Grand Frais, je fais des courses à Carrefour. Ça me permet d'augmenter un petit peu mon budget et mon pouvoir d'achat.
4: La plupart, je l'utilise pour faire des achats à Carrefour, à Intermarché. Y a des matières qu'on le prend, qu'on l'utilise tout le temps, comme l'huile par exemple, comme le lait, tu vois. Et il y a des trucs vraiment, c'est important, quoi. Et je l'utilise tout le temps. Ça m'arrange le plus, quoi.
2: Le reportage de Mylène Desbacq. Le patron de Google DeepMind tire la sonnette d'alarme sur les dangers de l'intelligence artificielle. Sans mesure de sécurité renforcée, des incidents majeurs pourraient survenir d'ici 2 ans. Plusieurs pertes de contrôle ont déjà été observées sur la planète. Des nouvelles rassurantes du pape Léon XIV. Il a recommencé à marcher au lendemain de son opération d'un cancer du poumon. Le Vatican annonce aujourd'hui une évolution post-opératoire normale pour le souverain pontife de 71 ans. Ses analyses et sa radiographie sont rassurantes. Il a également repris une alimentation normale et commencé des séances de kinésithérapie respiratoire. D'autres examens doivent déterminer si le cancer s'est propagé. Et puis le PSG retrouve Manchester City ce soir en Ligue des Champions de football. Une affiche très attendue à 21h pour la deuxième journée de phase de ligue. C'est la fin de ce flash. Bonne soirée.
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1: Bonjour et bienvenue dans votre agenda sud-allier. Pour commencer, je vous emmène à Vichy pour le festival Vichy Jazzy qui se déroulera à la salle des fêtes de Vichy, maison des associations, place de l'Hôtel de Ville, du 16 au 18 octobre. Que vous aimiez le jazz festif des années 20 à 50, le jazz manouche, le jazz swing ou New Orleans, vous êtes au bon endroit. Le vendredi 16 octobre à 20h, concert de jazz manouche, le Nicho Reinhardt Trio. Le samedi 17 octobre à 15h, à la médiathèque Valérie Larbeau, conférence « La fabuleuse histoire du jazz, la suite » par Benjamin Lassauzé. Le samedi soir à 20h, à la salle des fêtes, soirée cabaret dansant avec « Back to la Huchette » par le Harlem Swing Orchestra. Et pour terminer, le dimanche 18 à 16h, salle des fêtes de Vichy, le concert cabaret dansant avec Sac à Pulse. Profitez du pass festival, possibilité d'acheter les billets pour chaque concert. Pour tout renseignement, contactez le 06 73 63 32 25. Le 18 octobre, à Saint-Genès-du-Retz, c'est une marche automnale gourmande qui vous y attend pour la bonne cause. En effet, c'est une marche organisée au profit de l'AFM Téléthon. Deux circuits vous y attendent, 5 et 12 km pour 5 euros. Pour les plus gourmands, tout a été prévu puisqu'il existe un pack rando plus repas. Au menu, potage vermicelle, plat, fromage, tarte, boisson non comprise. Les départs se font devant la salle polyvalente, pour les 5 km entre 9h et 10h30 et pour les 12 km entre 8h30 et 10h30. Pour tout renseignement, téléphonez au 06 81 94 04 55 ou au 06 44 96 44 17. Et nous partons maintenant dans le cadre des Samedis Vivants à Moulins, place d'Allier. Le 17 octobre, c'est la 14e fête des pommes. De 9h à 18h, place d'Allier, une fête conviviale autour de la pomme avec animation et découverte pour toute la famille. Pour tout renseignement, téléphonez au 04 70 44 14 14 ou au 04 70 48 50 00. Partons maintenant, toujours le 18 octobre, à Bizneuil pour la deuxième fête de la courge. Atelier cuisine animé par le chef Christian Chazot, exposition et concours de courge, marché de producteurs, le tout est organisé par le comité des fêtes de Bizneuil. Ça se passe au centre-bourg et pour tout renseignement sur cette deuxième fête de la courge, téléphonez au 06 64 69 19 99 ou au 06 15 99 01 90. Et pour terminer, nous allons maintenant, comme il se doit, aller chanter avec le karaoke quiz de Lionel. Le jeudi 15 octobre, c'est un quiz par équipe karaoké et DJ set à la Douce Folie à Pérignat. Le vendredi 16 octobre, c'est un karaoké dansant à Varennes-sur-Meuse.

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2: Voici ma sélection télé pour ce mercredi 14 octobre avec ce soir sur TF1 la série américaine Tracker. Plusieurs épisodes à la suite à partir de 21h10. Sur France 2, téléfilm français On aboie en silence. C'est inédit, Jérémy est diagnostiqué schizophrène, une maladie qui va bouleverser son équilibre et celui de sa famille. Sur France

Olivier Delacroix. Ce soir, Vie ma vie de drag queen. Sur TF1, série film Les Gremlins 2, La nouvelle génération. Sur Sister, la série Kaamelott. Enfin, sur RMC Story, le film 3.

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2: Bonsoir à tous. À la une de l'actualité, 149 membres du personnel enseignant ont été blessés depuis le début de la mobilisation lycéenne. Un bilan sans précédent d'après le Premier ministre Sébastien Lecornu qui s'est exprimé. Il fait également état de 937 policiers et gendarmes blessés, 248 élèves également. Le ministre de l'Éducation nationale précise que des enseignants ont notamment été visés par des tirs de mortier et des jets d'objets. Une nouvelle chance pour Duralex et ses célèbres verres réputés incassables. La reprise de la verrerie par Cédric Meston a été validée aujourd'hui par le tribunal. 155 salariés sur 200 gardent leur emploi à la chapelle Saint-Mémin. Le projet prévoit 16 millions d'euros de financement et un repositionnement vers de nouvelles gammes. Les tickets restaurants devraient rester utilisables dans les supermarchés. Les députés ont voté cette semaine pour prolonger cette possibilité avec un plafond de 25 euros par jour, y compris pour acheter des pâtes ou de la farine. La mesure serait reconduite l'an prochain, puis rendue permanente en 2028. Qu'en pensent les Français ? Réponse au micro de Myline Desbacs.
3: J'aimerais qu'ils augmentent plutôt le plafond au lieu de 25 euros, qu'ils passent à un plafond illimité. On peut comme ça faire les courses peut-être pour une semaine entière ou quelque chose de ce style-là. Je fais des courses chez le boucher, je fais des courses à Grand Frais, je fais des courses à Carrefour. Ça me permet d'augmenter un petit peu mon budget et mon pouvoir d'achat.
4: La plupart, je l'utilise pour faire des achats à Carrefour, à Intermarché. Il y a des matières qu'on le prend, qu'on l'utilise tout le temps, comme l'huile par exemple, comme le lait, tu vois. Et il y a des trucs vraiment, c'est important, quoi. Et je l'utilise tout le temps. Ça m'arrange le plus, quoi.
2: Un reportage de Myline Desbacs. Le patron de Google DeepMind tire la sonnette d'alarme sur les dangers de l'intelligence artificielle. Sans mesure de sécurité renforcée, des incidents majeurs pourraient survenir d'ici 2 ans. Plusieurs pertes de contrôle ont déjà été observées sur la planète. Des nouvelles rassurantes du pape Léon XIV. Il a recommencé à marcher au lendemain de son opération d'un cancer du poumon. Le Vatican annonce aujourd'hui une évolution post-opératoire normale pour le souverain pontife de 71 ans. Ses analyses et sa radiographie sont rassurantes. Il a également repris une alimentation normale et commencé des séances de kinésithérapie respiratoire. D'autres examens doivent déterminer si le cancer s'est propagé. Et puis le PSG retrouve Manchester City ce soir en Ligue des Champions de football. Une affiche très attendue à 21h pour la 2e journée de phase de ligue. C'est la fin de ce flash. Bonne soirée.

Bonjour à vous tous, fidèles ou occasionnels auditeurs de Face A, Face B. Au micro, Michel Gosselin, ravi de vous retrouver comme chaque semaine pour une demi-heure de chansons à thème avec des documents sonores et également, bien sûr, les plus belles pépites de notre discothèque. Aujourd'hui, je vous propose une demi-heure de chansons contestataires, voire révolutionnaires. Et on va tout de suite attaquer avec un extrait d'un album du groupe Crystallians, sorti en 2012 et qui a pour titre « Indignez-vous », d'après le célèbre opuscule de Stéphane Hessel, sorti au cours de l'année 2010.

Crystallians avec Indignez-vous. Je vous disais tout à l'heure, l'album est sorti en 2012. En fait, il est sorti un petit peu avant, mais c'est un succès de cette année 2012. Indignez-vous, d'après le fascicule de 30 pages environ de Stéphane Hessel, qui a été vendu à plus de 2 millions d'exemplaires à partir de sa sortie en 2010 et qui a été le point de départ d'un mouvement mondial nommé Les Indignés. Voici de vrais indignés, ce sont de vrais punks. Eux, ils sont à l'origine de ce mouvement, du moins en Angleterre, ce sont les Sex Pistols, avec leur fameux God Save the Queen en 1977.

0: C'était les Sex Pistols en 1977 avec ce 45 tours fondateur du mouvement punk un peu partout dans le monde. Le groupe existait depuis 1975, mais c'est à partir de l'arrivée en 77 de Sid Vicious que la formation va vraiment décoller avec ce God Save the Queen. Je vous traduis quelques paroles. Dieu sauve la reine, son régime fasciste, elle a fait de toi un minable, une bombage potentielle. 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Voilà ce que disait en gros le texte de cette chanson. Voici une autre chanson contestataire signée Jacques Brel. L'abbé Brel se transformait en chanteur engagé déjà en cette année 59 avec La Colombe.
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1: La Colombe sur un très beau 25 cm en vinyle de Jacques Brel, sorti en 1959, une chanson qui fait référence à la guerre d'Algérie sans vraiment l'expliciter ouvertement.
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1: Dans notre rendez-vous aujourd'hui, les chansons sont contestataires, voire révolutionnaires. Elles peuvent aussi se consacrer à la contestation en matière d'amour. On va retrouver un tube de l'écurie Tamla Motown avec les Supremes en 1965 avec Stop in the Name of Love. Il faut rappeler que ce trio, à l'origine, était formé de Diana Ross, Florence Ballard et Betty McGlone. Elles ont intégré dans leur groupe une quatrième chanteuse en la personne de Mary Wells. Avec un document sonore tout à fait intéressant recueilli sur un coffret de 5 33 tours retraçant l'histoire du label Tamla Motown, on va retrouver les voix de Mary Wells et Diana Ross qui parlent des origines de leur formation par rapport à ce tube Stop in the Name of Love. Voici la seule membre d'origine du groupe Les Supremes, Mary Wilson, se souvient. The Temptations s'appelait les Primes, les premiers, c'était en 1959. Ils voulaient un groupe de filles pour chanter avec eux, mais un groupe à part entière. Ils étaient dans le quartier où nous habitions à cette période. Ils ont simplement demandé, les filles, aimeriez-vous chanter ? À ce moment-là, c'était dur, car chacun chantait à tous les coins de rue. Les Temptations, on a répété avec eux pendant des heures et des heures, de façon à former un ensemble. Et là, ils ont dit, il faut vous trouver un nom. À cette période, tous les noms de groupe se terminaient en Hets. Alors ils ont dit, pourquoi ne vous appelleriez-vous pas The Primates ? Alors on a dit, ouais, ça sonne très bien. Et nous sommes devenus les Primes avec les Primates.
3: Diana Ross.
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1: Nous avions besoin d'entraînement et d'une chorégraphie pour la scène. Et là, Melvin des Temptations nous a montré les pas qui conviendraient pour Stop in the Name of Love.

0: petit document sonore avec les voix de Mary Wells et Diana Ross, deux membres des Supremes, dont l'appellation par la suite deviendra Diana Ross and the Supremes. Voici une chanson à caractère révolutionnaire, encore, c'est notre thème aujourd'hui dans Face à Face B, du moins consacré à un personnage révolutionnaire. Il s'agit de Pancho Villa, qui incarne l'esprit révolutionnaire au Mexique. Il était né en 1876 et défendait les paysans traités comme esclaves par les riches propriétaires terriens. C'était un ami d'Emiliano Zapata, autre esprit rebelle, et tous les deux, ils seront deux instigateurs de la révolution mexicaine de 1910. Et Gainsbourg a fait une chanson à propos de ce personnage, chanson intitulée « Viva Villa ».
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0: Viva Villa sur le troisième 33 tours en format 25 cm, en vinyle bien sûr, sorti en 1961. Gainsbourg avec Viva Villa en hommage au révolutionnaire mexicain.
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0: Voici une autre chanson révolutionnaire encore, c'est notre thème, contestataire du moins on pourrait dire aujourd'hui. Il s'agit d'un titre appelé Le Rebelle par Long Chris, un chanteur du début des années 60 dont je vous ai parlé il n'y a pas très longtemps, grand admirateur et grand interprète de chansons de cow-boy et de rock'n'roll, grand ami de Johnny également. Et en 1966, Long Chris a tourné Kazakh en sortant un album de chansons engagées intitulé Chansons bizarres pour gens étranges, dont on écoute Le Rebelle.

Le Rebelle, chanson bizarre pour gens étranges, un album mythique sorti en vinyle en 1966 par Long Chris, à ma connaissance non réédité, une très très belle pépite à collectionner et à garder si vous la possédez. Nous parlons toujours de l'esprit rebelle ou révolutionnaire dans notre rendez-vous aujourd'hui, et voici les Rebelles du Rock'n'Roll. C'est un groupe français formé en 1977 sous l'appellation The Rocking Rebels, autour de la personnalité du musicien Tony Marlowe. Voici un extrait d'un album sorti peu de temps après leur formation, Rebel Special, le thème spécial des rebelles.

les Rocking Rebels avec un instrumental signé Rebel Special en 1979, sorti sur le label Sky Dog, une autre belle pépite à garder également. Il semblerait que le groupe Rocking Rebels ait été actif discographiquement parlant jusqu'en 2006. On n'a pas trop de nouvelles depuis. Face à Face B, ça va se terminer pour aujourd'hui. Au micro, c'était Michel Gosselin. Nos chansons étaient révolutionnaires ou du moins contestataires. Et on va terminer en restant dans l'année 79 avec un des maîtres du genre, le groupe The Clash. Extrait de leur mythique album sorti cette année-là, London Calling, qui reprenait le lettrage d'un très célèbre album d'Elvis, sorti en 56. Là, le contenu n'a rien à voir avec le rock'n'roll classique. On va écouter une chanson engagée qui parle de la guerre d'Espagne qui a sévi entre l'année 36 et l'année 39, Spanish Bombs par The Clash. Nous, on se dit à la semaine prochaine avec un autre thème en chanson et d'autres documents sonores. Bye bye, salut, portez-vous bien.

0: oui, vous l'avez reconnu, le générique du cabanon du soir. C'est bel et bien le retour de votre émission de dédicace favorite. Bonsoir à tous et à tous, bienvenue sur Variance FM si vous nous rejoignez. C'est Jérémy que vous entendez derrière ce micro et qui va vous tenir compagnie tout au long de la soirée. Mais cette émission, je ne peux pas la faire seule. Il me faut une standardiste et pour m'accompagner en cette soirée de mercredi, on ne change pas une équipe qui gagne. C'est notre amie Janine qui vous attend d'ores et déjà au 04 73 94 18 05. Alors surtout, n'hésitez pas à l'appeler, elle vous attend nombreux et nombreuses en cette soirée de mercredi. Alors, le programme du cabanon, lui, n'a pas changé comme d'habitude. On va commencer par l'éphéméride du jour. Il y aura par la suite un petit temps musical proposé par votre animateur qui permettra de patienter tranquillement jusqu'à l'arrivée de vos messages. On poursuivra alors avec toutes vos dédicaces, évidemment, et au cours de la soirée, on fera également quelques points sur vos manifestations locales, car plein d'événements se déroulent près de chez vous au cours de ces prochains jours. Et pour finir à 22h, notre amie Janine vous proposera l'agenda de vos après-midi et soirées dansantes. Voilà donc pour le programme de ce cabanon du mercredi 14 octobre. Vous l'avez vu, on ne change pas bien le programme de cette émission. C'est un petit peu comme tous les soirs, mais en même temps, c'est ce que vous aimez. Vous retrouvez dans un programme que vous connaissez et dont le programme ne varie pas forcément beaucoup. Allez, on va donc commencer immédiatement avec l'éphéméride du jour. Nous sommes le mercredi 14 octobre 2026. Il reste seulement quelques jours avant la Saint-Sylvestre. Il reste environ 75 jours à peu près, hein, quelque chose comme ça. En tout cas, on y arrive tout doucement à la fin de l'année. Et aujourd'hui, c'est la Saint-Just. D'ailleurs, ça me rappelle, figurez-vous, une scène du dîner de cons que j'ai envie de vous repartager sur l'antenne. Et vous savez quoi? Je vous laisse l'écouter, je suis sûr que ça va vous rappeler des souvenirs.
1: Il s'appelle Juste Leblanc.
2: Ah bon, il n'a pas de prénom?
1: Je viens de vous le dire, Juste Leblanc. Leblanc, c'est son nom, et c'est juste son prénom. Monsieur Pignon, votre prénom à vous, c'est François, c'est juste?
3: Oui.
1: Eh bien, lui, c'est pareil, c'est juste. Bon, on a assez perdu de temps comme ça.
0: Voilà, cette scène rappelle pas mal de souvenirs. C'était le dîner de cons, évidemment, avec le Juste Leblanc. Voilà, je pense que ça a fait rire pas mal de monde qui nous écoute ce soir. En tout cas, moi, j'aime beaucoup cette scène dans ce film. Voilà, donc on souhaite une bonne fête à toutes les personnes qui s'appellent Juste, évidemment. C'est aussi également aujourd'hui la fête des Gwendolines et des Célestes. N'hésitez pas à leur envoyer un petit message si jamais vous ne l'avez pas encore fait. En ce qui concerne maintenant les anniversaires du jour, eh bien sachez que c'est aujourd'hui l'anniversaire de Bruno Mazur. Il est né un 14 octobre de l'année 1947. C'est également aujourd'hui l'anniversaire de Roger Moore. Né le 14 octobre de l'année 1927, il nous a malheureusement quittés en 2017. On continue avec les événements qui se sont déroulés. 14 octobre. Eh bien, sachez que c'est le 14 octobre de l'année 1926 que l'écrivain britannique Alan Alexander Milne a publié pour la première fois les histoires de Winnie l'ourson sous le nom original Winnie the Pooh. L'idée de raconter les aventures d'un ours et d'un petit garçon au milieu de la forêt est venue à Milne à la suite d'une visite au zoo avec son fils. Autre événement qui s'est déroulé un 14 octobre, eh bien, sachez que c'est le 14 octobre de l'année 1964 que Martin Luther King a reçu le prix Nobel de la paix. Et oui, ce fameux pasteur noir américain dont on parle dans tous les livres d'histoire. Et puis, c'est à peu près tout en termes d'événements, mais je vais quand même vous donner le dicton du jour. Et oui, c'est important de clôturer l'éphéméride avec cela. En octobre, tonnerre, vendange, prospère. Bon, pour l'instant, on n'a pas eu trop d'orages au mois d'octobre, bien que la semaine dernière, nous avons eu quand même pas mal de pluie et un petit peu de tonnerre, c'est vrai, malgré tout. Pas d'éclairs, mais un petit peu de tonnerre. Allez, sur Variance FM, il est grand temps maintenant de passer à un petit quart d'heure musical proposé par l'animateur du soir. Et j'ai choisi des chansons qui évoquent tout simplement la paix. Pourquoi ? Eh bien, tout simplement parce que c'était le 14 octobre de l'année 1964 que Martin Luther King a reçu le prix Nobel de la paix. Et on va commencer avec une chanson pleine d'espoir, un magnifique morceau de Francis Cabrel intitulé « Il faudra leur dire ». Très bon début de soirée à tous et à toutes à notre écoute. Et merci d'être branchés sur Variance FM pour votre cabanon du soir.

Francis Cabrel, il faudra leur dire. Un très beau message de paix qui permet d'inaugurer à merveille cette thématique. Je vous rappelle que j'ai choisi des chansons sur la paix en lien avec le prix Nobel qu'a reçu Martin Luther King un 14 octobre 1964. Et on continue avec Jean Ferrat qui nous interprète tout de suite « Paix sur la terre ».

Jean Ferrat avec Paix sur la Terre sur Variance FM, un morceau plus qu'original sur le thème de la paix et ça fait plaisir de l'entendre. Et on va terminer ce petit quart d'heure thématique avec un message plein d'espoir également de John Lennon. Oh, j'ai même pas besoin de vous présenter le morceau, vous allez le reconnaître tout de suite. Et ben on l'écoute sur Variance FM.

Voilà, c'était évidemment Imagine de John Lennon sur Variance FM, un morceau qui clôture parfaitement bien cette thématique sur la paix, un thème que j'avais choisi en raison du prix Nobel qu'a reçu Martin Luther King en 1964. C'était d'ailleurs un 14 octobre, voilà, comme le jour d'aujourd'hui. Et puis, ce thème est plus que jamais d'actualité avec tout ce qui se passe dans le monde. Hein. Et oui, il y a malheureusement encore la guerre en Ukraine, il y a la guerre également au niveau du détroit d'Hormuz. Bref, vous l'avez compris, si on pouvait avoir un peu la paix, ça ferait pas de mal, hein, ça c'est clair. Voilà, eh bien écoutez, il est grand temps maintenant de passer à vos dédicaces à 20h19. Et le premier message de la soirée, c'est Yannick qui le propose pour son plaisir et pour toute l'équipe de la radio. Yannick, pour inaugurer cette session de dédicaces, on vous propose d'écouter Séverine avec un banc, un arbre, une rue.

un banc, un arbre, une rue. Oui, on imagine tout de suite la scène avec ce morceau de Séverine qui était proposé par Yannick pour son plaisir et pour toute l'équipe de la radio. Eh bien, merci pour ce morceau plus que culte, j'ai envie de dire. On vous souhaite une agréable fin de soirée, mon cher Yannick. Et on vous dit à bientôt. Et on continue avec Franck Alamo, Biche oh ma biche, demandé par Christine et Jean-François, pour Christiane et Jean, Janine et Jérémy, Nadine et toute la gentille équipe de Variance FM, sans oublier tous les amis auditeurs. Bis à tous et bonne soirée. Eh bien, allons-y pour Franck Alamo.

Biche au ma biche, Franck Alamo sur Variance FM. On remercie Christine et Jean-François qui nous ont appelé plein de souvenirs avec ce morceau qui était destiné à Christiane et Jean, mais aussi à Janine, Jérémy, Nadine et toute la gentille équipe de la radio, sans oublier tous les amis auditeurs de Variance FM. Bis à tous et bonne soirée. Grosse bise à vous Christine et Jean-François, merci d'avoir pris le temps de nous appeler. On vous souhaite une superbe fin de semaine à notre écoute bien sûr et on vous dit à bientôt. On continue avec de la variété. Et oui, il y a beaucoup de morceaux de variété qui ont été demandés. Vous allez d'ailleurs le constater avec tout ce qui va suivre. Et on va retrouver cette fois Ginette Reynaud qui va nous interpréter « C'est beaucoup mieux comme ça ». Demandé par Christiane et Jean de Baillet. Pour Christine et Jean-François, en retour de leur précédente dédicace bien sûr, mais aussi pour Janine, Jérémy, Nadine et son mari et tous les bénévoles de la radio, avec des bis à tous. Eh bien, puisque c'est beaucoup mieux comme ça, bah on l'écoute tout de suite Ginette Reynaud.

Christiane et Jean, vous avez choisi d'écouter Variance FM ce soir. Et comme le dit si bien Ginette Reynaud, c'est beaucoup mieux comme ça. Et oui, quand on écoute cette antenne, on profite d'une belle émission dans laquelle on a tous les morceaux qu'on souhaite écouter. Et d'ailleurs, vous souhaitiez entendre Ginette Reynaud, eh bien, c'est chose faite. Merci à vous Christiane et Jean d'avoir passé cette chanson et cette dédicace destinée à Christine et Jean-François, à Janine Jérémy, Nadine et son mari et tous les bénévoles de la radio. Bonne fin de soirée à vous, Christiane et Jean. Merci d'avoir passé la soirée à nos côtés. Et puis, restez avec nous, hein. Il y a encore plein de beaux morceaux qui vous attendent dans cette soirée de mercredi. On enchaîne avec Christian de Saint-Bonnet-Prérillon qui passe une dédicace pour ses enfants et petits-enfants, sa sœur Marie-Pierre, Bernadette, René et tous les bénévoles de la radio. Mon cher Christian, on va écouter un morceau traditionnel auvergnat, le fameux brise-pied, mais interprété par Oisou.

que c'est un morceau casse-pied, d'autres que Wazou nous les brise. Eh bien moi, j'ai envie de dire qu'on adore. Et oui, parce que ça nous rappelle nos traditions auvergnates. Merci à Christian de Saint-Bonnet-Prérion d'avoir passé du Wazou ce soir. C'était pour ses enfants et petits-enfants, sa sœur Marie-Pierre, Bernadette, René et tous les bénévoles de la radio. Grosse bise à vous Christian, on vous souhaite avec Janine plein de belles choses pour la fin de la semaine et on vous envoie bien sûr toutes nos amitiés. On continue avec un petit peu de variété internationale. On va écouter les Blues Brothers avec Everybody.

Ah, que de souvenirs avec les Blues Brothers, ça ramène tout droit dans les années 80. Un très bon film à voir, c'est vrai. Et ce morceau, il était demandé par un fidèle auditeur de Vichy pour son plaisir, sa famille et ses amis, et toute l'équipe de la radio. Merci très cher fidèle auditeur, on vous souhaite une superbe fin de soirée et on vous dit à bientôt sur l'antenne pour de nouvelles dédicaces. Merci encore à vous d'avoir été avec nous, à très vite. On continue avec Serge Lama, l'enfant au piano. C'est Edith et Georges Deschamps qui nous proposent ce morceau pour leur plaisir, leurs amis danseurs et toute l'équipe de la radio. Eh bien, allons-y pour Serge Lama.

0: Un morceau tout en douceur, c'était Serge Lama, l'enfant au piano. On remercie Edith et Georges de Champs qui nous ont proposé ce morceau pour leur plaisir, leurs amis danseurs et toute l'équipe de la radio. Eh bien, Edith et Georges, c'était un bonheur de vous avoir avec nous ce soir. Un vrai plaisir d'écouter ce morceau de Serge Lama qui nous a bercé le temps de quelques minutes. Bonne fin de soirée à vous, Edith et Georges. Et surtout, n'oubliez pas que vous pouvez revenir quand vous voulez. Vous êtes les bienvenus sur cette antenne de radio locale. Encore et toujours de la variété en ce début d'émission, décidément. On écoute cette fois-ci le Lundi au soleil de Claude François. C'est Henri à Puy-Guillaume qui souhaite proposer ce morceau pour son plaisir, pour toute l'équipe du Cabanon du soir et tous les bénévoles de la radio. Eh bien, même si nous sommes mercredi, passons ensemble le lundi au soleil.
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Ah oui, le lundi au soleil. C'est vrai que c'est toujours un peu pénible de voir du soleil dehors quand on est derrière son bureau en train de travailler. Mais bon, il faut bien faire avancer la France et surtout cotiser pour nos anciens. Janine ne dira pas le contraire. Eh oui, bah forcément. En tout cas, cette dédicace, elle nous venait de la part de Henri pour son plaisir, pour toute l'équipe du Cabanon du soir et tous les bénévoles de la radio. Henri, grosse bise à vous. Merci d'être toujours aussi fidèle à notre radio locale. Bonne fin de soirée et à bientôt. Ah, je me permets de dire ça parce que du haut de mes 31 ans, je vais encore cotiser bien longtemps. Hein. Et à mon avis, je serai à la retraite que Janine ne sera plus là. C'est pas contre elle, mais d'ici une trentaine d'années, ouais. Bon, je pense que elle atteindra la centaine, voire un peu plus. Enfin bon, et on ne donne pas son âge, bien sûr, hein, mais vous l'avez compris quand même. En tout cas, on va continuer avec Raymond à Tourzel, qui passe une dédicace pour Simone à Ronzière, Simone d'Ozolette, Guy le taxi d'Issoir, Raymond de Soligna, Marie de Tourzel, Nicole et Raymond de Lezou, les adhérents du club de l'amitié de Meillot et ses environs, tous les amis auditeurs, et il fait aussi un clin d'œil particulier aux fidèles auditeurs d'EDA, et bien sûr à tous les bénévoles de la radio. Eh bien, Raymond, vous êtes le premier à demander un morceau de Musette en cette soirée de mercredi. Merci à vous, parce que là, j'avoue qu'on n'avait pas eu d'accordéon depuis un petit moment quand même. Hein. Et donc, on va écouter grâce à vous, Guylaine Laure, le retour des cigognes.

Le retour des cigognes, c'était donc un morceau de Guylaine Laure proposé par Raymond à Tourzel pour Simone de Ronzière, Simone d'Ozolette, Guy le taxi d'Issoir, Raymond de Solignat, Marie de Tourzel, Nicole et Raymond de Lezoux, les adhérents du club de l'amitié de Meillot et ses environs, tous les amis auditeurs, toute l'équipe de la radio et bien sûr il fait aussi un clin d'œil particulier aux fidèles auditeurs d'EDA. Merci Raymond d'avoir été avec nous et surtout de nous avoir proposé du Musette. Ça nous avait manqué car depuis le début de l'émission, on enchaînait la variété. Bon, ça change de d'habitude, c'est vrai, mais bon, on aime bien également écouter un peu d'accordéon de temps en temps. Bonne fin de soirée à vous mon cher Raymond et vous repassez quand vous voulez, vous le savez. Ici, vous faites comme chez vous. Et on continue avec Josette qui souhaite écouter Bernard Marly et sa valse tyrolienne pour son plaisir, son mari et toute l'équipe de la radio avec des bises à tous. Ouais.

une valse tyrolienne. Et oui, on vient de voyager jusqu'en Autriche en seulement 3 minutes et 24 secondes. Ça, c'est formidable. On peut faire tellement de choses avec la radio quand même. Bon, en tout cas, on espère que vous avez bien voyagé avec nous, ma chère Josette, et que le retour en France n'a pas été trop difficile. Quand il faut revenir à la réalité, c'est pas toujours évident. En tout cas, cette dédicace et cette chanson était pour votre plaisir, votre mari et toute l'équipe de la radio avec de grosses bises. Merci Josette, bonne fin de soirée à vous. À bientôt. Et on va enchaîner avec quelques annonces de manifestations sur les ondes de Variance FM. Commençons par une marche automnale gourmande. Elle aura lieu à Saint-Genès-Duretz le dimanche 18 octobre. C'est au profit de l'AFM Téléthon. Au programme, parcours de 5 et de 12 km. Le tarif de la rando seule est de 5 euros, mais vous pouvez également, si vous êtes gourmand, prendre part au repas. La rando et le repas sont au tarif de 20 euros tout compris et 10 euros pour les moins de 10 ans. Oui, tout à fait. Les réservations, en revanche, sont obligatoires en appelant le 06 81 94 04 55. Quelques infos pratiques tout de même. Les départs des randonnées se feront à la salle polyvalente entre 8h30 et 10h30. Et je rappelle que tout sera au profit de l'AFM Téléthon. Alors n'hésitez pas à vous rendre à cette marche automnale ce dimanche à Saint-Genès-Duretz. Festival de jazz de Vichy maintenant, les rencontres Arioso. Ce festival aura lieu du 16 au 18 octobre, c'est-à-dire vendredi, samedi et dimanche. Au programme ce vendredi, du jazz manouche, à partir de 20h avec Nietzsche Reinhardt Trio. Samedi 17 octobre à 20h, c'est la Scott Hamilton Family qui vous attend avec le Harlem Swing Orchestra. Scott Hamilton et son orchestre joueront à partir de 20h à la salle des fêtes de Vichy. Et le dimanche 18 octobre à 16h à la salle des fêtes, toujours, il y aura Sac à Pulse. C'est un cabaret dansant. Voilà donc pour les programmations de ce festival de jazz de Vichy. Si vous souhaitez de plus amples renseignements, vous pouvez aller sur le site www.rencontre-arioso.fr. Il y a plein de choses à découvrir lors de ce festival. Et bien sûr, vous pourrez vous restaurer et boire un verre sur place. Avec modération, bien sûr. Même si tout le monde ne le connaît pas, modération. On enchaîne avec les soirées karaokuiz avec Lionel. Que va-t-il se passer en octobre dans les prochains jours? Eh bien, ce vendredi 16 octobre, c'est une soirée karaoké dansant au Dauphin à Varennes sur Allier. Plus de renseignements au 04 70 45 01 03. J'ai oublié le 15 octobre, c'est donc demain. Quiz par équipe avec karaoké et DJ set à la Douce Folie à Pérignat sur Pérignat-lès-Sarliève. Pardon. Renseignements au 04 22 91 04 90. Et un dernier rendez-vous pour ce week-end, samedi 17 octobre, karaoké dansant à la salle des fêtes de Creusier-le-Vieux. Voilà pour cette programmation des soirées karaokuiz avec Lionel. Ce jeudi, c'est donc à la Douce Folie de Pérignas-les-Sarliève que vous le retrouverez. Vendredi, c'est au Dauphin à Varennes-sur-Allier et samedi à la salle des fêtes de Creusier-le-Vieux. N'hésitez pas, hein, les soirées karaokuiz sont très sympas. On s'amuse toujours quand on participe à ces soirées avec Lionel. On continue avec l'atelier de Saint-Sylvestre-Pragoulin qui propose sa marche des chouettes le dimanche 18 octobre. Cette randonnée se fera au départ de Saint-Sylvestre-Pragoulin avec 4 parcours de 7, 15, 28 et 35 km. Tout au long des parcours, la randonnée sera ponctuée de ravitaillements gourmands, mettant à l'honneur autant que possible des produits issus de l'agriculture biologique et de production locale. Le rendez-vous est fixé au stade de Saint-Sylvestre-Pragoulin pour tous les départs. Alors rendez-vous ce dimanche 18 octobre, pardon, pour la Marche des Chouettes, une balade gourmande et engagée au cœur du
territoire. Et on termine avec la 48e foire de la Saint-Géraud qui aura lieu à Tours-sur-Mémont le samedi 17 octobre tout au long de la journée. Au programme, des animations, des expositions, une brocante, mais également un concours de fruits et légumes, des saucissons cuits dans le marc, des jeux gonflables pour les enfants, un concours de pétanque l'après-midi et un concert du groupe Cristal Noir de 20h à minuit. Snacks et buvettes seront proposés tout au long de la journée. Alors n'hésitez pas à prendre part à la foire de la Saint-Géraud de Tours-sur-Mémont qui aura lieu ce samedi tout au long de la journée avec plein d'animations au programme. Voilà, j'espère avoir été assez clair sur ces annonces de manifestation entre la marche gourmande qui a lieu à Saint-Genès-du-Retz, le festival de jazz de Vichy, les soirées karaoke-quiz, la foire de la Saint-Géraud et cette marche des chouettes qui a lieu à Saint-Sylvestre-Pragoulin. Il y a de quoi faire dans les prochains jours, hein. Vous n'aurez pas de quoi vous ennuyer. On refera un point tout à l'heure aux alentours de 21h30. J'ai encore quelques petites annonces pour vous. Mais avant, on va enchaîner avec vos dédicaces. D'ailleurs, la prochaine de la soirée, c'est celle de José de la Plaine qui passe un petit mot pour Maria et ses enfants, sa cousine Léonore, Denis, Joël et Daniel de Sébaza, Pierrette de Saint-André-le-Coq et toute l'équipe de la radio. Eh bien, José, allons-nous balader avec Pierre-André dans ces magnifiques vertes vallées de notre belle Auvergne.

Ah, quelle belle balade! Ça fait du bien d'aller dans ces vertes vallées de l'Auvergne. Ça permet de s'oxygéner un peu. Après tout, on a quand même de très beaux paysages, il faut en profiter. Merci beaucoup, José, de nous avoir permis de nous balader un petit peu en cette soirée de mercredi. Cette dédicace était pour Maria et ses enfants, sa cousine Léonore, Denis, Joël et Daniel de Sébaza, Pierrette de Saint-André-le-Coq et toute l'équipe de la radio. Eh bien, on vous souhaite plein de belles choses pour la fin de la semaine, mon cher José. Grosse bise à vous et puis à très bientôt sur notre antenne. La série Musette se termine, on repasse à de la variété, on va enchaîner quelques morceaux de variété, encore une fois, décidément, vous êtes nombreux à en demander ce soir. Ça dépend des émissions, mais aujourd'hui, ben, c'est surtout de la chanson française et internationale. Hein. Bon, en tout cas, on va entendre « Étoile des neiges », interprétée par Bernard Ménez. C'est demandé par Yvette, qui a une pensée pour son mari, c'est pour ses enfants et petits-enfants, ses arrières petites filles et toute l'équipe de la radio avec des bis à tous.

Étoile des neiges, un morceau qui nous rappelle que l'hiver approche. Et oui, nous sommes déjà le 14 octobre. Dans deux mois, on va changer de saison. Et tiens, pour vous déprimer encore plus, je vous rappelle que dans 10 jours, on change d'heure. Hein. Il fera nuit le soir à partir de 5h30. Voilà, bonne soirée à tous. Non, évidemment, trêve de plaisanterie. L'hiver, c'est aussi très joli. Hein. On a quand même, en général, de belles journées ensoleillées. Mais elles sont beaucoup plus courtes, c'est vrai. Et parfois enneigées. La preuve d'ailleurs avec cette étoile des neiges qui illustre bien le fait que l'hiver peut vite arriver. En tout cas, c'est Yvette qui nous avait demandé ce morceau. Elle avait une pensée pour son mari, pour ses enfants et petits-enfants, ses arrière-petites-filles et toute l'équipe de la radio avec des bis à tous. Merci Yvette, bonne fin de soirée à vous. Et puis on vous dit à bientôt, vous êtes la bienvenue ici, vous le savez, alors n'hésitez pas à nous rappeler dès que vous en avez l'envie. On enchaîne avec Emilienne à Sébaza, qui propose toujours des morceaux très originaux pour son plaisir et pour l'équipe de la radio. Alors certains d'entre vous sont peut-être en train de se dire « Mais qu'a-t-elle demandé ce soir ?» Eh bien, grâce à Emilienne, nous allons écouter Nana Mouskouri avec Milice Mou. Je ne connais pas ce morceau, je vais le découvrir avec vous.

Millicemou, et ben vous savez quoi, l'air je le connaissais, mais la chanson pas du tout. Voilà, comme ça j'ai découvert quelque chose ce soir grâce à Emilienne de Sebaza qui a proposé ce morceau pour son plaisir et toute l'équipe de la radio. Bien, merci beaucoup Emilienne. J'avais déjà entendu un petit peu de loin ce morceau puisque l'air me parlait, hein, comme je le disais. Mais vous voyez, les paroles, c'est bien la première fois que je les écoute vraiment et que je les entends. Donc ça me fait plaisir d'avoir pu, ben, grâce à vous, découvrir quelque chose dans notre discothèque. Bonne fin de soirée à vous Emilienne et je vous dis à bientôt pour des morceaux toujours plus originaux, hein. On a l'habitude de toute façon. On va enchaîner avec un très très beau morceau de Eddie Mitchell, c'est le fameux Rio Grande. Il est proposé par Lucien à Pompico pour son plaisir et toute l'équipe de la radio.

0: Rio Grande, c'était Eddie Mitchell sur Variance FM. On adore ce morceau qui nous fait voyager rien qu'en l'écoutant. Et on va remercier bien sûr Lucien à Pompico, que je n'avais pas entendu depuis très longtemps et ça fait plaisir de l'avoir eu sur les ondes aujourd'hui. C'était une dédicace pour son plaisir et toute l'équipe de la radio. Merci Lucien, je vous adresse mes amitiés avec Janine et évidemment, tous les deux, on vous dit à bientôt. Vous revenez quand vous voulez sur l'antenne, évidemment. On enchaîne avec Raymond à Combronde qui passe une dédicace pour Jeannette et Kiki avec deux grosses bises. Pour Irène et Michel à Belle-Rive, Daniel et Brigitte à Rion, les enfants et petits-enfants, mais aussi Janine à Aigues-Pers, Nadine et son mari, tous les amis et tous les auditeurs, Janine et Jérémy et toute l'équipe de la radio avec deux grosses bises. Eh ben, on va écouter une chanson qui est d'actualité. On va parler de l'été indien avec Joe Dassin.
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Ah, l'été indien. C'est vrai que nous aurons encore des températures d'été demain avec près de 25 ou 26 degrés par endroit, ce qui n'est pas vraiment normal pour un mois d'octobre. Mais bon, on va faire avec. Et ce très beau morceau, eh bien, c'était Raymond da Combronde qui l'avait proposé pour Jeannette et Kiki avec de grosses bises, pour Irène et Michel à Belle-Rive, Daniel et Brigitte à Rion, ses enfants et petits-enfants, Janine Ekpers, Nadine et son mari, tous les amis et tous les auditeurs, mais aussi Janine et Jérémy et toute l'équipe de la radio avec de grosses bises. Merci Raymond da Combronde, on vous souhaite une superbe fin de soirée et on vous dit à bientôt sur l'antenne avec encore une fois, on l'espère, d'aussi jolis morceaux que celui-ci. Mais bon, ma chère Raymond, je ne doute pas de votre talent pour choisir les morceaux. À chaque fois, avec vous, on est bien servi en général. On va enchaîner avec L'enfant au tambour de Nana Mouskouri, proposé par Jeannette pour son plaisir. Elle a également une pensée pour son mari, c'est pour Raymond da Combronde et Kiki avec des bises, Nadine et son mari, Janine et Jérémy, en les remerciant de leur gentillesse et leur dévouement, et toute l'équipe de la radio avec des bises à tous. Jeannette, on écoute donc tout de suite Nana Mouskouri.

L'enfant au tambour, Nana Mouskouri. C'était Jeannette qui proposait ce morceau pour son plaisir. Elle avait une pensée pour son mari. C'était aussi pour Raymond à Combronde et Kiki avec de grosses bises. Nadine et son mari, Janine et Jérémy, en les remerciant de leur gentillesse et leur dévouement. Et toute l'équipe de la radio avec des bises à tous. Merci Jeannette pour votre fidélité. Grosse bise à vous. Et puis ben, Janine et moi, on vous souhaite la plus belle de toutes les fins de semaine. À notre écoute, bien évidemment. Allez, un grand classique maintenant. Mon cœur te dit je t'aime de Frédéric François. Proposé par Christian, qui a une pensée pour son papa. C'est aussi pour Kevin, Virginie, Frédéric, William, Dorian et Marie-Lou. Sa maman également et toute l'équipe de la radio. Christian, c'est parti pour Frédéric François.

Mon cœur te dit, je t'aime, Frédéric François. C'était Christian qui avait demandé ce morceau pour son papa, pour qui il a une grande pensée, pour Kevin, Virginie, Frédéric, William, Dorian et Marie-Lou, mais également sa maman et toute l'équipe de la radio. Christian, on vous souhaite une superbe fin de soirée. Merci encore d'avoir été avec nous en cette soirée de mercredi. Et à très bientôt sur Variance FM, évidemment, pour de prochains messages. On va retrouver vos dédicaces dans quelques instants. On a encore pas mal de messages à passer en ce mercredi soir. Mais avant, on va continuer avec une nouvelle page festivité pour vous annoncer quelques manifestations que vous retrouverez près de chez vous dans les jours à venir. Et on commence avec un repas dansant, celui du CSPG Foot. Il aura lieu le samedi 17 octobre à la salle des fêtes de Puy-Guillaume dès 19h30. Au menu, choucroute maison, mais également fromage et crêpes gourmandes. Le tarif est de 20€ pour les adultes et de 12€ pour les moins de 12 ans. Il y aura une soirée donc animée par un DJ pendant le repas. Et si vous souhaitez de plus amples renseignements ou peut-être réserver, vous pouvez contacter le 06 75 00 70 89. C'est donc le repas du CSPG Foot, repas dansant animé par un DJ, qui aura lieu le samedi 17 octobre à la salle des fêtes de Puy-Guillaume dès 19h30. Samedi 17 octobre, rendez-vous également à la salle des fêtes de Mariol à partir de 19h pour une soirée humour musical. À 19h, apéro musical avec une boisson offerte. À 19h30, spectacle du trio Led Crush, participation libre. Et à 20h45, repas sur réservation, composé d'une farandole de crudités, de roast beef et d'émincé de volaille, d'un plateau de fromage et d'une part de framboisier. Tarif 18€ par adulte et 10€ pour les moins de 10 ans. Le spectacle qui vous attend est un spectacle burlesque, musical et énergique pour tous les publics. Alors n'hésitez pas à venir boire un verre, manger un bout ou vous divertir avec ce spectacle d'humour musical. Parlons maintenant du Doraton. Le 17 octobre, de 9h à 15h à la salle des fêtes de Dora, il y aura une vente de saucissons cuits à l'alambic, au profit de l'AFM Téléthon. Les quantités sont limitées, alors pensez à réserver au 06 62 28 66 13. Le jour

Ce dimanche, les 17 et 18 octobre, à Palières, à la salle de l'ancienne école, pour cette expo du club des Sans Soucis. Un brunch italien vous est proposé par l'association VIA à Puy-Guillaume le 25 octobre de 9h30 à 15h sur la place de la mairie. Donc vous pourrez déguster des spécialités italiennes, de la charcuterie, du fromage et des gourmandises au tarif de 10€ sur réservation. Il y aura aussi une expo de véhicules italiens et une buvette. Passionné d'Italie et d'automobile, rendez-vous au brunch le 25 octobre de 9h30 à 15h, place de la mairie à Puy-Guillaume. Et on va terminer avec juste une nouvelle annonce des soirées Karaoke Quiz. Je m'étais un peu emmêlé les pinceaux tout à l'heure, donc je préfère vous les redonner tout de suite pour ceux qui souhaitent avoir des informations à ce sujet. Le jeudi 15 octobre, quiz par équipe karaoké et DJ set à la Douce Folie à Pérignal et Sarliève. Renseignements au 04 22 91 04 90. Vendredi 16 octobre, karaoké dansant au Dauphin à Varennes-sur-Allier. Et plus de renseignements au 04 70 45 01 03. Enfin, le samedi 17 octobre, karaoké dansant à la salle des fêtes de Creusier-le-Vieux. C'est donc ce samedi-là, donc n'hésitez pas, si vous souhaitez chanter ou danser, rendez-vous à Creusier-le-Vieux. Voilà pour les rendez-vous karaoke quiz que je vous ai donc redonné parce que j'avais fait un peu l'andouille tout à l'heure en mélangeant tout dans ma tête d'un seul coup. Et du coup, le résultat est que j'ai annoncé absolument n'importe quoi. Là au moins, c'était beaucoup plus clair dans mon esprit et dans le vôtre également par la même occasion. On enchaîne avec une prochaine dédicace maintenant qui nous vient de la part de Mimi pour les deux jeunes de ce soir et toute l'équipe de la radio, sans oublier tous les auditeurs avec de grosses bises. Grâce à Mimi, on écoute Philippe Martins qui nous propose le Madison des gens heureux.

Et voilà, c'était le Madison des gens heureux sur Variance FM. Un morceau proposé par Mimi pour les deux jeunes de ce soir, toute l'équipe de la radio et tous les amis auditeurs avec des grosses bises. Merci Mimi, ça nous a fait du bien d'écouter un morceau comme celui-là. Bonne fin de soirée, à très vite sur notre antenne. Revenez-nous vite, c'est toujours un plaisir de vous avoir avec nous. On continue avec cette fois-ci une dédicace proposée par Christiane pour son plaisir, pour l'équipe de la radio, pour les danseurs des Baladins, et elle a également une pensée pour le fidèle auditeur Deda. On écoute grâce à Christiane la valse d'amour suivie de Montagne d'Italie, un medley proposé par Robert et Guy Friand.

Valse d'amour et montagne d'Italie de Robert et Guy Fries, un très beau medley proposé par Christiane pour son plaisir, pour l'équipe de la radio, les danseurs des Baladins, et elle a une pensée également pour le fidèle auditeur Deda. Merci beaucoup Christiane, bonne fin de soirée à vous, de très grosses bises de la part de toute l'équipe, et merci encore de votre infinie fidélité. Il est 21h46 et on enchaîne avec Martine à la Belle Époque qui passe sa dédicace pour Xavier, Louis et Michel, Loïs et Michel et toute l'équipe de Variance FM. On écoute Renaud avec la balade nord-irlandaise.

la balade nord-irlandaise sur Variance FM. Un très beau morceau de Renaud dont on ne se lasse pas, c'est vrai, et qui était proposé par Martine à la belle époque pour Xavier, Loïs et Michel et toute l'équipe de Variance FM. Merci Martine, on vous souhaite une superbe fin de soirée, une très belle nuit évidemment, et on vous dit à bientôt sur l'antenne pour d'autres dédicaces. Revenez quand vous le souhaitez, évidemment. Continuons avec Johnny Hallyday comme un corbeau blanc. C'est proposé par Gérard de Berzé pour son plaisir, toute l'équipe de la radio et tous les amis auditeurs de Variance FM.

Comme un corbeau blanc, Johnny Hallyday. C'était proposé par Gérard de Berzé pour son plaisir, l'équipe de la radio et tous les auditeurs de Variance FM. Merci encore Gérard, quel plaisir de vous avoir eu sur l'antenne et d'avoir pu entendre du Johnny Hallyday. On adore, ça reste un artiste qu'on n'oublie pas, notre ami Johnny. Il a de très très beaux morceaux, c'est vrai. Et ce Corbeau Blanc, eh bien, ça fait partie des morceaux incontournables. Bonne fin de soirée à vous Gérard, à bientôt. Continuons avec La Montagne de Jean Ferrat, proposé par ses sœurs et ses frères pour Pierrot, alias La Fouine. Allez, c'est parti pour Jean Ferrat.

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Jean Ferrat, la montagne, c'était un petit morceau proposé par ses sœurs et ses frères pour Pierrot alias Lafouine. Merci pour ce très beau morceau, bonne fin de soirée à vous tous, on vous dit à bientôt sur les ondes. 21h58, voici déjà l'avant-dernière dédicace de la soirée, proposée par un fidèle auditeur d'EDA pour son plaisir, pour la très sympathique équipe de la radio, tous les amis auditeurs, les charmantes danseuses des Baladins, particulièrement Christiane, fidèle auditrice de la radio, et bien sûr, il y a aussi un petit clin d'œil à Raymond de Tourzel. Eh bien, allons-y, écoutons tout de suite sur les ondes Robert et Guy Fries, et c'est Chitarra Romana.

Chitarra Romana, c'était Robert et Guy Fries, demandé par un fidèle auditeur d'EDA pour son plaisir, pour la très sympathique équipe de Variance FM, tous les amis auditeurs, les charmantes danseuses des Baladins, particulièrement Christiane, fidèle auditrice de la radio, et Raymond Atourzel à qui il faisait un clin d'œil. Merci très cher fidèle auditeur, bonne fin de soirée à vous. À très vite sur notre antenne. Et on va terminer avec la dédicace de Paulette pour son plaisir, sa famille, mais aussi Nadine, René, Janine et Jérémy et toute l'équipe de la radio, sans oublier tous les amis auditeurs avec des bis à tous. On écoute Sheila qui nous propose sa première surprise partie.

0: Et toi, ma chère Janine, est-ce que tu te souviens de ta première surprise partie?
1: Elle est vachement loin.
0: Elle est vachement loin? Eh ouais. Bah, et qu'est-ce que tu veux? Bah, écoute, au moins, on aura participé à celle de Sheila ce soir. Hein?
1: Ça.
0: Voilà, exactement. Avec cette dédicace proposée par Paulette pour son plaisir, sa famille, Nadine, René, Janine, Jérémy et toute l'équipe de la radio, sans oublier tous les amis auditeurs avec des bis à tous. Merci Paulette, on espère que ça vous a fait du bien de participer à cette surprise partie et on vous dit à bientôt. Et à 22h05, on va vous proposer, vous aussi, de prendre part à des surprises parties, ou plutôt des thés dansants. Enfin, c'est vous qui choisissez, hein. Vous l'appelez comme vous voulez, après tout, avec cet agenda qui démarre maintenant avec notre amie Janine. Janine, c'est à toi.
1: Oui, merci Jérémy. Eh bien, bonsoir à toutes les auditrices et tous les auditeurs. Je vais commencer par le dancing La Belle Époque à Puy-Guillaume, qui vous attend tous les mercredis et tous les dimanches. À partir de 15h, le dimanche 18 octobre, vous aurez un repas à midi et le thé dansant sera animé par Jo et Béatrice. Et le mercredi 21 octobre, ce sera Philippe Rodriguez. Donc les thés dansants débutent à 15h. Si vous voulez réserver pour le repas du dimanche 18 octobre, vous pouvez appeler le 06 10 97 97 27. Vous pouvez également vous rendre aux arcades de Barjavel à Courpières demain, jeudi 15 octobre, pour un thé dansant à partir de 14h30 animé par Patrick Fradin.
0: Alors il y a une petite boulette, c'est ma faute, je ne l'ai pas corrigé, ce sera Jean-François Blanc, voilà, parce que du coup Patrick Fradin est malade, je l'ai appris tout à l'heure et je ne l'ai pas corrigé sur les feuilles, donc je me permets de te corriger Janine.
1: D'accord.
0: Jean-François Blanc remplace Patrick Fradin qui malheureusement n'est pas apte à animer le thé dansant pour le moment, voilà, mais vous le retrouverez une prochaine fois sans souci, il a des petits soucis de santé mais sans trop de gravité, je vous rassure.
1: D'accord, bien. Alors c'est rectifié donc pour demain. Et le dimanche 18 octobre, le thé dansant à partir de 14h30 sera animé par l'orchestre de Jérôme Gauthier. Pour avoir plus de précisions ou réserver, vous pouvez appeler les arcades de Barjavel à Courpières au 06 08 24 96 79 ou le 04 73 53 61-18. Le samedi 17 octobre, vous pourrez vous rendre à l'espace Coubertin de Courpières pour un grand repas dansant années 80, animé par le duo Eclipse, et c'est organisé par l'association Les Yeux de Roms, qui œuvre pour l'amélioration du sort des enfants gravement malades. Le menu est à 26 euros. Vous aurez soupe aux choux, rapoutais, fromage, dessert, café, avec un menu de substitution possible sur demande. Les réservations étaient à faire avant le 30 septembre, mais vous pouvez toujours essayer de demander s'il y a encore de la place en téléphonant au 06 63 45 20 52. Et il est conseillé de venir avec un déguisement années 80, pour plus d'ambiance, bien sûr. Le comité de quartier Les Ailes Porte de Charmeil organise un après-midi dansant à Vichy le dimanche 25 octobre, à partir de 14h30 jusqu'à 19h30. Il aura lieu à la salle des fêtes de Vichy, place Charles de Gaulle, et sera animé par Damien Choco et ses musiciens. Le prix d'entrée est de 10 euros. Vous aurez buvette et pâtisserie. Pour réserver, vous pouvez appeler le 06 78 84 87 36. Le dimanche 25 octobre, vous pourrez vous rendre à Ravel à la salle Matro à partir de 14h30. Le club Vivre et Sourire organise son traditionnel bal d'automne, qui sera animé par un orchestre. Pour réserver, vous appelez le 04 73 36 51 24 ou le 04 73 68 48 59 ou le 04 73 68 90 34. Eh bien, j'en ai terminé avec l'été dansant de ce week-end et du week-end prochain. Je vous rappelle que si vous avez des annonces à nous faire parvenir, vous pouvez le faire par courrier en écrivant à Variance FM, 17 avenue Anatole France, 63 290 Puy-Guillaume, ou en nous appelant lors des soirées du Cabanon, le lundi, mardi, mercredi, jeudi, entre 20h et 22h, au 04 73 94 18 05. Sinon, vous allez sur notre boîte mail, vous tapez contact@variancefm.com. Et bien, chers amis auditrices et auditeurs, je vous souhaite une très bonne fin de soirée, une bonne nuit et je vous dis à demain.
0: Merci beaucoup Janine pour cet agenda bien complet. Vous avez donc plein d'endroits où aller danser, la Belle Époque, les arcades de Barjavel, le comité de quartier Les Ailes la semaine d'après. Bref, vous choisissez après tout, hein. Faites-vous plaisir, il y a de quoi faire. Merci à tous et à toutes de nous avoir suivis en cette soirée de mercredi. Demain, le Cabanon revient à 20h, vous serez en charmante compagnie. Ce sera donc Frédéric que vous retrouverez au micro, il sera aux côtés de Janine. Fidèle au poste, comme tous les mercredis et jeudis, quand elle n'est pas au don du sang, bien sûr. Voilà, allez, bonne fin de soirée à tous, et pour ma part, je vous retrouve non pas la semaine prochaine, puisque je serai en congé, mais la semaine d'après pour un prochain Cabanon. Bonne fin de soirée à tous, à très vite!